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2: 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Les 5h ici à Paris, 6h à Moscou et à Saint-Pétersbourg.
3: Martin Guèze.
2: Saint-Pétersbourg où Vladimir Poutine doit aujourd'hui prendre la parole en marge du 29e forum économique de la ville. Interpellé par Volodymyr Zelensky dans une lettre ouverte sur une future rencontre directe, le président russe répond à

0: son homologue ukrainien qu'il est le bienvenu à Moscou, ce que Kiev a toujours catégoriquement refusé. Premier jour du nouveau cessez-le-feu au Liban, qui a tout d'une trêve de papier. Au moins 8 morts lors de nouveaux bombardements de l'armée israélienne. Le Hezbollah, sans surprise, s'oppose lui frontalement à cet accord. Dit aux responsables de l'armée congolaise devant les tribunaux à Kinshasa, jugé notamment pour complot et haute trahison. Tous n'étaient pas là, mais le général Tshiwewe était lui bien présent lors de cette première journée d'audience. Et puis enfin en tennis, une finale que personne n'avait vu venir à Roland-Garros entre la Russe Mira Andreeva et la Polonaise Maya Rawlińska, véritable révélation du tournoi. Un échange à distance entre Volodymyr Zelensky et Vladimir Poutine. Le président ukrainien a proposé dans une lettre ouverte une rencontre directe à son homologue russe, ajoutant qu'après 4 ans de guerre, l'Ukraine était prête à un cessez-le-feu complet pour la durée des négociations, auxquelles il estime que l'Europe et les États-Unis devraient participer. Proposition qui intervient au lendemain de frappes de drones sur des infrastructures énergétiques russes à Saint-Pétersbourg, en marge du forum économique auquel doit prendre part ce vendredi le président russe Vladimir Poutine, qui a hier convenu que la Russie devait améliorer sa défense antiaérienne. Et devant la presse étrangère, il a bien pris soin de ne pas répondre directement à la proposition de Volodymyr Zelensky. Mais ses propos montrent bien que sa position n'a absolument pas changé. Envoyé spécial de RFI à Saint-Pétersbourg, Anissa El-Jabri.
1: Sans surprise, Vladimir Poutine a balayé d'un revers de la main les images spectaculaires de l'attaque de drones sur le port et une zone militaire de Saint-Pétersbourg le jour de l'ouverture du forum mercredi.
2: Oui, les sponsors occidentaux fournissent un grand nombre de drones de tout type, y compris des drones à longue portée. Malheureusement, certains parviennent à nous atteindre. Mais la Russie dispose d'un système de défense aérienne. Oui, nous devons l'améliorer. Oui, nous devons le renforcer. Et nous allons le faire.
1: Surtout, le chef de l'État russe n'a rien changé à ses positions en presque un an, se référant pour les paramètres de fin de conflit à ce que la Russie appelle la formule d'Anchorage du nom de la rencontre Poutine-Trump en Alaska en août dernier, sans que jamais rien n'ait été rendu public. Vladimir Poutine s'est aussi dit ouvert à une rencontre avec Volodymyr Zelensky, encore une fois, dans la capitale russe, a ajouté dans la soirée son porte-parole, un lieu qui a toujours été rejeté et jugé inacceptable à Kiev. Enfin, à nouveau, le président russe a posé la question de la légitimité du président ukrainien. Interrogé sur ce qu'il pourrait lui dire en cas de rencontre, Vladimir Poutine a cette fois lâché un « je dirais, Dieu merci, c'est fini ». Anissa El-Jabri, Saint-Pétersbourg, RFI.
0: Vladimir Poutine qui doit prendre la parole ce vendredi lors de ce 29e forum économique. Un discours attendu au moment où l'économie russe montre des signes de faiblesse alors que le PIB du pays a baissé de 0,2% au premier trimestre 2026. La première baisse trimestrielle depuis 3 ans. À peine annoncée, déjà menacée, la nouvelle trêve entre le Liban et Israël décrétée hier à Washington n'a aucun effet concret sur le terrain où les bombardements israéliens ont fait au moins 8 morts hier dans le sud et dans l'est du Liban. Un soldat israélien a lui été tué, un cessez-le-feu qui était conditionné à l'arrêt complet des tirs du Hezbollah. Mais hier, le chef du mouvement chiite pro-iranien Naïm Qassem a rejeté l'accord de Washington et réclamé un retrait total des forces israéliennes tout en menaçant le nord de l'État hébreu de nouvelles attaques. Un cessez-le-feu impossible, estime Karim Bitar. Il est enseignant à Sciences Po Paris. Il estime que l'État libanais n'est pas en capacité de faire respecter une trêve à lui seul.
3: Il y a un véritable décalage entre les négociations libano-israéliennes et les négociations américano-iraniennes. Et en fait, seuls les Iraniens pourraient contraindre le Hezbollah à renoncer à son arsenal militaire. L'armée libanaise pourrait en effet être dans une position très inconfortable si les États-Unis lui demandent d'aller confronter militairement le Hezbollah, de le désarmer par la force, parce qu'une partie non négligeable de l'état-major et des soldats de l'armée sont issus de la communauté chiite et peuvent donc compter des membres de leur famille qui combattent dans l'autre camp. Donc le risque de tensions internes ne doit pas être sous-estimé. Donc il faut trouver la juste mesure, progressivement restaurer l'autorité de l'État, donner aux habitants du Liban Sud le sentiment qu'ils ne sont pas abandonnés et essayer surtout d'éviter la fragmentation du Liban. C'est le principal risque qui pèse dans la région, au Liban mais aussi en Syrie.
0: Karim Amil Bitar, chercheur associé à l'IRIS, spécialiste du Moyen-Orient, il répondait à Oriane Verdi.
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0: Il est 4h05 à Kinshasa, la capitale congolaise, où s'est ouvert hier le procès de plusieurs généraux de l'armée sur la dizaine d'accusés. Trois sont en fuite, dont l'ancien inspecteur général des FRDC, John Numbi. En revanche, les autres étaient bien présents lors de cette première journée, notamment le général Chiwewe, l'un des plus hauts gradés de l'armée congolaise. Tous sont poursuivis par la haute cour militaire pour des chefs d'accusation très graves, tels que complot et trahison. À Kinshasa, les détails avec Pauline Azidi.
5: Les 10 hommes, dont 3 sont en fuite et jugés par contumace, sont soupçonnés par la justice d'avoir fomenté un complot entre 2020 et 2025 dans le but de changer par les armes le régime constitutionnel et de renverser le président Tshisekedi. Les généraux FARDC, Christian Chiwewe et John Numbi, sont accusés d'être à la tête de cette conspiration. Le dossier de la justice militaire s'appuie notamment sur des conversations WhatsApp, sur l'analyse des téléphones des officiers pour argumenter ces accusations concernant le général Chiwewe, ancien chef d'état-major, ancien conseiller militaire du président. Les juges l'accusent aussi d'avoir détenu illégalement dans sa résidence de la Gombe un arsenal de guerre, au total 92 Kalachnikov, 12 lance-grenades RPG-7 et des milliers de munitions auraient été saisies le 9 juillet 2025. Quant à John Numbi, en fuite depuis 2021, il est accusé d'avoir à distance orchestré ce complot, d'avoir fourni une partie du financement. Enfin, lui sont reprochés des prises de parole où il a publiquement appelé l'armée à renverser le pouvoir en place. Pauline Azidi, Kinshasa, RFI.
0: Et la prochaine audience est prévue dans 3 semaines, le 25 juin 2026. C'est une première depuis 2019. Le président chinois Xi Jinping va se rendre en Corée du Nord ce lundi pour une visite de 2 jours à l'invitation du dirigeant nord-coréen Kim Jong-un. Pékin, qui reste le principal soutien diplomatique et économique de la Corée du Nord, l'un des pays les plus isolés au monde, est toujours soumis à de lourdes sanctions internationales. Et puis en Europe, la Hongrie change décidément de visage et de doctrine. La page Viktor Orban est définitivement tournée et le nouveau ministre hongrois des Finances du gouvernement de Péter Madiar doit aujourd'hui prendre la parole et annoncer la mise en place d'une taxe sur les grandes fortunes, une promesse de campagne de Tisza, le parti du nouveau Premier ministre, un impôt qui s'inspire de la taxe Zucman, du nom de l'économiste français Gabriel Zucman. Taxe repoussée en France lors des dernières discussions budgétaires, mais qui pourrait donc trouver un écho en Hongrie, Aurélien Devernoy.
6: 1% d'imposition sur tous les biens détenus en Hongrie ou ailleurs au-delà de 2,5 millions d'euros de patrimoine. C'est la proposition portée par Péter Madiar lors de la campagne des élections législatives, scrutin qu'il a vu renverser Viktor Orban au pouvoir depuis 15 ans. La perspective ulcère évidemment les Hongrois les plus fortunés, en particulier ceux ayant bâti leur richesse grâce au système Orban, la distribution très généreuse de marchés publics à ses proches. Mais c'est une question de justice sociale, explique le nouveau Premier ministre, même si son gouvernement semble hésiter et n'a voulu confirmer aucun chiffrage pour l'instant. Il envisage également la suppression de niches fiscales ou une baisse de l'impôt sur le revenu pour les salariés les plus pauvres. Car la Hongrie fait figure de très mauvais élèves européens en termes de progressivité. L'impôt sur le revenu, justement, est aujourd'hui de 15%, quel que soit le salaire touché. Et la TVA, qui pèse surtout sur les ménages les plus modestes, culmine à 27%, le plus haut niveau de l'Union européenne. Résultat, les 1% de Hongrois les plus aisés détiennent aujourd'hui plus d'un tiers des richesses du pays.
0: Aurélien Devernoy, du service économie de RFI. Enfin, à Roland-Garros, on connaît l'affiche de la finale chez les femmes. La jeune russe de 19 ans, Mira Andreeva, affrontera la surprise du tournoi, la polonaise Maja Rawlińska, issue des qualifications, la 114e mondiale qui n'a perdu qu'un seul set depuis le début du tournoi et qui a encore gagné en 2 manches face à la russe Schneider en demi-finale, de quoi éblouir l'ancien joueur français Fabrice Santoro.
7: Elle vient de remporter son 9e match avec beaucoup de calme, beaucoup de sérénité, alors que c'est une joueuse qui n'a aucune expérience à ce stade de la compétition. Elle est éblouissante et le public ne s'y trompe pas, hein, parce que c'est vraiment la chouchou du public. Elle a été énormément soutenue et je dirais même de plus en plus au fil du match.
0: Voilà la Rawlińska mania à Roland-Garros, des propos recueillis par Eric Mamrut. On termine par du football, victoire de prestige pour la Côte d'Ivoire à une semaine du début de la Coupe du Monde. À Nantes, les éléphants ont déplumé les coqs français et l'ont emporté 2-1 face au vice-champion du monde. C'est Ryan Cherki a ouvert le score devant le public tricolore. Guéladoué et Amad Diallo ont ensuite inversé la tendance. Et dans les autres rencontres de préparation, dans la soirée, l'Espagne a buté sur l'Irak, futur adversaire des Bleus 1-1. L'Iran a battu le Mali 2-0 et l'Irlande du Nord a dominé la Guinée 1-0. RFI, les 5h10, ici à Paris. Je vous laisse avec grand reportage. Excellente journée à notre écoute.
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2: 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Et 6h à Paris. Bonjour Marion Cazanov.
3: Bonjour Arthur Ponchelet.
2: Une nouvelle demi-heure d'actualité avec vous et le journal pour commencer. À la une, un cessez-le-feu déjà illusoire au Liban.
3: L'accord signé à Washington mercredi entre Israël et le Liban a été rejeté par le Hezbollah qui menace de frapper le nord d'Israël. Israël, de son côté, poursuit ses frappes alors qu'en Iran, le pouvoir organise de grandes festivités chiites pour défier les États-Unis. Le président roumain tente de désamorcer une grave crise politique en désignant un nouveau Premier ministre, mais ce dernier est encore loin d'obtenir la confiance du Parlement. Dans ce journal également, la visite du président nigérien en Turquie, les deux pays confirment leur rapprochement depuis le putsch de 2023. Et puis malgré ces records d'affluence, le parc européen Disneyland Paris

0: continue d'accuser de fortes dettes. On le voit, on en parle en fin de journal. Le nouveau cessez-le-feu entre Israël et le Liban, déjà dans l'impasse, l'armée israélienne poursuit ses frappes. 8 personnes ont été tuées dans le sud et dans l'est du pays. Un soldat israélien a également été tué hier au Liban. Le Hezbollah, lui, a rejeté les termes de cet accord, de ce cessez-le-feu. Le groupe chiite réclame un retrait total des forces israéliennes du Liban et menace aussi le nord d'Israël de nouvelles attaques. La situation au Liban, suivie de près par les Iraniens. L'Iran est toujours dans l'attente de négocier une sortie de conflit avec les États-Unis. L'Iran qui profitait hier d'un rare moment de festivité à l'occasion de la fête chiite d'Al-Ghadir. Cette fête correspond à l'anniversaire de la nomination par le prophète Mahomet de l'imam Ali comme son successeur, selon les musulmans. Elle coïncide cette année avec l'anniversaire de la mort de l'imam Khomeini, fondateur de la République islamique. Reportage à Téhéran de Siavosh Ghazi.
1: Une foule importante s'est rassemblée sur 10 km dans le centre de Téhéran, une ambiance de fête un peu plus de 50 jours après la fin de la guerre, alors que les discussions avec les États-Unis n'ont pas encore abouti. Mais le ton reste ferme, comme on l'entend dans la bouche de Hassan, un jeune d'une trentaine d'années qui porte son enfant d'un an dans ses bras.
2: Nous sommes là pour montrer que les États-Unis et Israël ne peuvent rien faire. Cette foule que vous voyez, cela fait 90 jours que nous sortons tous les soirs pour faire partir Israël de cette région. Nous sommes derrière le peuple libanais, le peuple du Yémen. Nous irons jusqu'au bout.
1: C'est aussi une occasion de faire allégeance au nouveau guide suprême iranien, l'ayatollah Mojtaba Khamenei, comme l'affirme Mariam, une iranienne d'une quarantaine d'années.
3: Nous sommes tous unis. Nous montrons au monde entier notre unité avec nos drapeaux et nos rassemblements. C'est à la fois la fête de la victoire et la fête de l'allégeance à notre guide.
1: Pour le pouvoir, c'est une nouvelle démonstration de force. En effet, des fêtes identiques ont été organisées dans quelques 1000 villes du pays avec des foules importantes. Siavosh Ghazi, Téhéran RFI.
0: L'Iran qui bloque toujours le détroit d'Ormuz. Le pouvoir s'en sert comme levier stratégique avec des navires qui passent au compte-gouttes. Les livraisons de pétrole se font donc au ralenti. Les pays asiatiques subissent particulièrement les conséquences. En Thaïlande, pour faire face à une hausse globale des prix, l'État fournit une aide depuis le début de la semaine à plus de 26 millions de personnes. Un coup de pouce à utiliser via une application mobile chez certains commerçants. Une aide bienvenue dans ce petit marché de Bangkok. Reportage sur place de Valentin Sébron.
4: Devant ce stand qui vend des jus de coco pour l'équivalent d'un euro, la file d'attente est un peu plus longue que d'habitude, assurent les vendeuses Nat et Omsin.
5: Aujourd'hui, il y a pas mal d'animations. La plupart des clients payent avec l'application. Le liquide, on en voit beaucoup moins.
6: Oui, ça booste vraiment les ventes.
4: Avec cette nouvelle aide à la consommation, l'État prend en charge 60% du prix des achats éligibles. Pour un jus de coco à 1 euro, par exemple, le client ne paie que 40 centimes. Le reste étant couvert par le gouvernement. Au total, les bénéficiaires peuvent utiliser jusqu'à 1000 bahts par mois, soit un peu plus de 26 euros. De juin à septembre, uniquement via ce système 60-40. Un peu plus loin, Kanchana fait la queue pour une soupe de porc.
7: Oui, ça aide. Ça permet aussi de réduire nos dépenses, de faire des économies.
4: C'est aussi un soulagement pour Pou.
8: C'est devenu plus difficile, surtout avec la hausse du pétrole. Quand le carburant augmente, les transports coûtent plus cher, les commerçants répercutent leurs coûts et le coût de la vie grimpe forcément.
4: L'aide concerne les achats du quotidien dans les commerces participants. Le gouvernement espère ainsi relancer une consommation en berne dans un contexte économique morose. Valentin Sébron, Bangkok, RFI.
0: Une proposition rare du président ukrainien. Dans une lettre, Volodymyr Zelensky s'adresse directement à Vladimir Poutine et lui propose une rencontre en tête-à-tête. Il se dit prêt à un cessez-le-feu complet pour la durée des négociations. Cette proposition intervient juste après des frappes ukrainiennes menées sur une base militaire et un terminal pétrolier à Saint-Pétersbourg, à plus de 1000 km du front. Saint-Pétersbourg, où se déroule en ce moment un forum économique. Vladimir Poutine doit justement s'y exprimer aujourd'hui. Volodymyr Zelensky peut rencontrer Vladimir Poutine à tout moment à Moscou, a répondu le Kremlin. En Roumanie, le président tente de sortir d'une importante crise politique après l'éclatement de sa coalition. De la coalition au pouvoir, le gouvernement a subi une motion de défiance. Nicu Șordan, le président, a donc désigné un nouveau candidat au poste de Premier ministre, Eugen Tomac. Ce député de centre-droit est présenté comme indépendant par le président. Toutefois, il est loin de faire l'unanimité. À Bucarest, Guillaume Bernès.
9: Le candidat au poste de Premier ministre ministre s'apprête à vivre l'un des moments les plus difficiles de sa carrière et où Jen Tomac doit soumettre en moins de 10 jours un programme et une liste de ministres au Parlement roumain qui est plus divisé que jamais. Depuis l'éclatement de la coalition gouvernementale fin avril, le Parlement est fragmenté en 3 blocs sans majorité. Le candidat doit donc convaincre au moins 2 de ces blocs de lui accorder sa confiance. Mais les conditions fixées par les grands partis sont à ce stade inconciliables. Au centre droit, le Parti national libéral refuse toute concession sur les réformes de rigueur budgétaire en cours dans le pays. À l'exact opposé, la gauche exige de relâcher la pression sur les mesures d'austérité, tandis que le parti d'extrême droite Alliance pour l'unité des Roumains annonce déjà qu'il n'accordera pas son vote de confiance. L'équation semble compliquée. Sans vote de confiance, retour à la case départ. Le président doit redémarrer les consultations pendant que le premier ministre Ilie Bolojan garde l'intérim. Le chef de l'exécutif a été renversé en 10 mois. Le nouveau candidat espère passer 10 jours. Guillaume Bernès, Bucarest, RFI.
0: RFI 5h07 à Niamey, 7h07 à Ankara. Le président nigérien est en visite officielle en Turquie. Abdourahman Tiani a rencontré hier à Ankara son homologue Recep Tayyip Erdogan. Depuis le putsch de 2023 au Niger, les relations entre les deux pays n'ont cessé de se renforcer, surtout dans les domaines de la sécurité, de la défense, du commerce et de l'énergie. Les deux chefs d'État poursuivent donc ce rapprochement avec la signature hier de nouveaux accords bilatéraux à Ankara, à Nandlouer.
10: C'était la première visite officielle hors d'Afrique d'Abdourahman Tiani en tant que président du Niger. Le putsch de 2023 n'a pas marqué une rupture dans les relations avec Ankara. Elles sont au contraire en plein essor. La défense occupe une place particulière. Il y a les ventes d'armes turques, drones armés, avions légers, véhicules blindés. Il y a aussi les accords de coopération militaire. Depuis avril, un protocole permet notamment le déploiement de formateurs turcs auprès des forces armées nigériennes. Le président Erdogan n'a pas manqué de le rappeler.
11: Nous saluons les efforts de lutte contre le terrorisme déployés par les forces de sécurité sous le leadership du président Tiani. Ensemble, nous avons discuté des possibilités de renforcer encore notre coopération en matière de formation militaire et de renseignement. J'ai indiqué que nous étions prêts à partager l'expérience de notre pays dans ce domaine.
10: Un soutien turc longuement salué par le président nigérien.
12: Nous vous remercions très sincèrement parce que c'est ce soutien où aujourd'hui tous nos matériels qui sont de nationalité turque qui nous ont permis d'endiguer cette insécurité terroriste et de créer un certain climat d'accalmie.
10: Le Niger renforce ses liens avec un pays qui est devenu l'un de ses partenaires extérieurs les plus importants et la Turquie continue de profiter du retrait occidental pour étendre son influence au Sahel, du Mali au Tchad, en passant donc par le Niger. Amandloeur, Ankara, RFI.
0: Le président chinois, lui, se rendra en Corée du Nord lundi et mardi, c'est ce qu'annoncent ce matin les médias d'État chinois. Première visite de Xi Jinping dans le pays depuis 2019. Pékin est un soutien diplomatique, économique et politique essentiel pour Pyongyang, soumis à de lourdes sanctions internationales. Le dirigeant nord-coréen Kim Jong-un s'était lui rendu à Pékin en septembre dernier, aux côtés du président russe Vladimir Poutine, à l'occasion des cérémonies du 80e anniversaire de la fin de la Seconde Guerre mondiale. Valeur refuge par excellence, les cours de l'or ont flambé ces derniers mois en raison des crises internationales à répétition et de l'instabilité mondiale. L'or est passé de 35 à 140 euros le gramme en 7 ans. De quoi doper l'extraction aurifère. Les demandes de permis d'extraction augmentent, mais l'orpaillage illégal aussi. Dans un rapport publié cette semaine, Greenpeace Brésil pointe de graves conséquences pour l'environnement et sur la santé des populations locales en Amazonie. Jeanne Richard.
13: Valeur refuge face aux tensions géopolitiques mondiales, l'or a vu son prix bondir de 60% sur la seule année 2025. De quoi attirer les orpailleurs vers des zones auparavant relativement épargnées. En Amazonie, une nouvelle ruée vers l'or menace ainsi les terres autochtones au cœur de la forêt tropicale, alors que presque 100 000 hectares de forêts protégées auraient déjà été détruits par l'orpaillage illégal, selon Greenpeace au Brésil. Outre la déforestation, les sols et les rivières sont pollués au mercure, un métal lourd, toxique, utilisé pour extraire l'or, qui contamine ensuite les populations locales. Une nouvelle enquête de l'ONG révèle que l'or est ensuite blanchi dans le système légal via des mines fantômes. Bien qu'à l'arrêt, ces mines possèdent encore des autorisations et déclare retard d'importantes quantités de métal précieux. Mais les autorités manquent de moyens face à l'avancée de l'exploitation minière illégale et le cadre réglementaire est encore faible, alors que de puissantes organisations relevant du crime organisé sont désormais implantées en Amazonie.
0: Précision signée Jeanne Richard. Voilà une situation qui n'arriverait pas à Picsou. Les comptes en banque de Mickey sont dans le rouge. Disneyland Paris n'est pas rentable et ne l'a en fait jamais été. C'est ce que révèle une analyse relayée par le journal britannique The Guardian. La multinationale américaine avait investi plus de 4 milliards de dollars dans son parc national européen. Un gouffre financier pourtant, Théo Renaudon, l'affluence est là, avec un record de 16 millions de visiteurs l'an dernier.
14: À son ouverture il y a 34 ans, le parc d'attractions a déjà du plomb dans l'aile. Dette colossale. Les gérants avaient peur de voir s'installer des concurrents à côté, alors ils ont acheté à prix d'or d'immenses terrains autour que Mickey n'a jamais occupé depuis. L'accueil des Français, lui, n'a pas été bon. Les billets chers et l'absence d'alcool dans les restaurants ont découragé de nombreuses familles françaises à venir à l'ouverture. Et puis à partir des années...
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0: 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Il est 7h.
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2: Il est 5h en temps universel, 7h ici à Paris.
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2: Bonjour à tous, merci d'être avec nous pour le début de ces 3 heures d'actualité internationale. On sera notamment au Liban ce matin, alors que le Hezbollah rejette le cessez-le-feu annoncé avec l'État hébreu et que les frappes israéliennes se poursuivent. Rendez-vous avec notre correspondant à Beyrouth dans 1 heure. Pour l'instant, le journal international, c'est avec vous Martin Gaz, bonjour.
3: Bonjour Clotilde Dumais, bonjour à toutes et à tous.
2: Et à la une, l'opération séduction des pays des Balkans auprès de l'Union Européenne.
3: Un décor de carte postale au bord de l'Adriatique. Un cadre idéal pour faire sa demande. Une demande d'adhésion, bien sûr, demande faite il y a 20 ans déjà par le Monténégro qui accueille ce sommet et qui paraît le pays le mieux placé pour rejoindre l'Union Européenne, le pays qui se positionne pour devenir le 28e État européen en 2028. Elle a une également le Proche-Orient et ce cessez-le-feu déjà vacillant au Liban où le Hezbollah rejette l'accord conclu avec Israël à Washington. L'armée de l'État hébreu qui continue ses bombardements au Liban comme à Gaza. Reportage à suivre dans l'enclave où il y a une pénurie d'huile de moteur et d'électricité. Les États-Unis parient à nouveau sur le charbon, combustible d'un autre temps extrêmement polluant. Mais Donald Trump fait un geste envers les industriels du secteur qui figurent parmi ses soutiens les plus actifs. Nous serons aussi dans ce journal à Mayotte où le nombre de cas de paludisme explose. À Bourg-en-Bresse en France où les jeunes agriculteurs sont désabusés face aux responsables politiques. Et à Nantes où les bleus de Kylian Mbappé mordent de la poussière face à la Côte d'Ivoire. Inquiétant à une semaine du mondial de foot? Pas vraiment, répondent les supporters.
2: Monténégro toque à la porte de l'Union Européenne.
3: Et passe en opération séduction, non pas dans la capitale Podgorica, mais dans la station balnéaire de Tivat, au bord de l'Adriatique, où se déroule ce matin le sommet entre l'UE et les Balkans, un sommet axé sur l'élargissement de l'Union Européenne, qui n'a plus accueilli de nouveaux membres depuis la Croatie. En 2013, le Monténégro est le mieux engagé sur la voie de l'intégration. Un bon élève qui aimerait rejoindre la classe européenne en 2028, et qui sort donc le grand jeu pour Emmanuel Macron, le président français Friedrich Merz, le chancelier allemand, encore Ursula von der Leyen, la présidente de la Commission européenne. Le Monténégro, qui n'est pas le seul pays des Balkans à vouloir rejoindre le club des 27. 27 pour le moment. Envoyée spéciale de RFI au Monténégro, Sofia Katsenkova.
4: Ce sommet s'ouvre ce matin avec une grande question. Comment garder les Balkans occidentaux dans l'orbite européenne alors que l'élargissement reste un processus lent, technique et souvent frustrant? C'est dans ce contexte que la France et l'Allemagne veulent donner une nouvelle dynamique au processus.

0: Leur idée, rapprocher les pays candidats de l'UE avant même l'adhésion complète. Les plus avancés pourraient obtenir un accès privilégié au marché intérieur, participer davantage à certains programmes européens ou assister comme observateur à certaines réunions de l'UE sans droit de vote. Selon des sources proches du dossier, le message est simple. Plus un pays avance dans les réformes, plus l'Union européenne lui donne en retour. Car une partie de la région prend du retard, la Serbie, la Bosnie ou encore le Kosovo. Le Monténégro, lui, veut se présenter comme le bon élève. Il espère toujours rejoindre l'Union européenne en 2028 et le pays attend depuis longtemps. Il est officiellement candidat depuis 2010.
1: Sofia Katsenkovac, l'on retrouvera dans un peu plus d'une heure avec Milojko Spajic, Premier ministre du Monténégro, qui sera ce matin notre invité. Le Monténégro qui espère donc devenir le 28e État membre de l'UE en 2028, soit 20 ans après le dépôt de candidature de ce pays de 625 000 habitants.
2: À la une également ce matin, Martin, ce cessez-le-feu qui n'aura pas duré au Liban.
1: Un cessez-le-feu mort-né, à peine annoncé, déjà menacé. La nouvelle trêve entre le Liban et Israël, décrétée hier à Washington, n'a aucun effet concret sur le terrain où les bombardements israéliens ont fait au moins 8 morts hier dans le sud et dans l'est du Liban. Un soldat israélien a lui été tué. Un cessez-le-feu qui était conditionné à l'arrêt complet des tirs du Hezbollah. Mais hier, le chef du mouvement chiite pro-iranien, Naïm Qassem, a rejeté l'accord de Washington et réclamé un retrait total des forces israéliennes tout en menaçant le nord de l'État hébreu de nouvelles attaques. Toujours au Proche-Orient, Clotilde, les bombardements israéliens sur Gaza ont fait 11 morts hier. Là aussi, le cessez-le-feu d'octobre dernier est largement bafoué. Plus de 900 personnes ont été tuées depuis l'entrée en vigueur de cette trêve, selon le ministère de la Santé du Hamas. Alors que la semaine passée, le Premier ministre israélien Benjamin Netanyahou a ordonné à son armée de prendre le contrôle de 70% de la bande de Gaza contre 60% auparavant. Dans l'enclave palestinienne, les Gazaouis font toujours face à de multiples pénuries, notamment d'essence, de gaz et d'huile de moteur qui se vend 1000 dollars le litre sur le marché noir. De l'huile de moteur pourtant essentielle à la production d'électricité. Reportage à Gaza de Ramiel Merari avec l'appui de Frédéric Misselin à Jérusalem.
3: La colère monte dans les locaux de la société à la Rouki. Les clients n'ont plus d'électricité et Moussa est venu se plaindre.
4: C'est très difficile pour moi. Ni la machine à laver, ni le téléphone portable ne fonctionnent. J'ai dû payer pour aller charger le téléphone à l'extérieur.
3: Ahmad Al-Arouki, le directeur, tente d'expliquer la situation.
5: L'armée israélienne a interdit l'entrée des huiles de vidange à Gaza, mais ce n'est pas une substance interdite à tout le monde. Pour nous, fournisseurs privés d'électricité, ce n'est pas autorisé, mais on permet à d'autres entreprises, de télécommunications par exemple, d'obtenir de l'huile et des pièces de rechange.
3: Avoir de l'électricité pour certains, c'est vital. Iyad, 24 ans, a été blessé par un éclat d'obus il y a un an. Il a de lourdes séquelles physiques qui l'obligent à utiliser plusieurs appareils électriques.
6: Je souffre de fortes crampes musculaires, donc j'ai besoin d'une machine et d'un matelas qui aident à relâcher la tension. L'éclat a touché ma moelle épinière et ma gorge aussi. Je ne peux pas me déplacer et ma voix est affectée.
3: L'entreprise Al-Arouki fournissait de l'électricité à 200 magasins à Megazi et 3000 particuliers. Rami Al-Megari dans la bande de Gaza, Frédéric Misselin, Jérusalem, RFI.
2: Dans l'actualité également, Volodymyr Zelensky qui met la pression sur Vladimir Poutine.
1: Le président ukrainien qui a proposé dans une lettre ouverte une rencontre directe à son homologue russe, ajoutant qu'après 4 ans de guerre, l'Ukraine était prête à un cessez-le-feu complet pour la durée des négociations auxquelles il estime que l'Europe et les États-Unis devraient participer. Proposition qui intervient au lendemain de frappes de drones sur des infrastructures énergétiques russes à Saint-Pétersbourg. Ça serait super cette rencontre, répond Donald Trump, tandis que Vladimir Poutine n'a lui pas directement répondu. Le Kremlin a déclaré que Volodymyr Zelensky était le bienvenu à Moscou, ce que Kiev a toujours catégoriquement refusé. Le président russe qui doit lui s'exprimer aujourd'hui à Saint-Pétersbourg lors du 29e forum économique de la ville.
2: Il est 7h07 à Paris. Comme à Pretoria, le président kényan William Ruto est en visite en Afrique du Sud.
1: Une visite d'État lors de laquelle le dirigeant a rencontré son homologue sud-africain Cyril Ramaphosa, qui ont signé de nombreux accords de partenariat. Les deux hommes sont revenus sur une question d'actualité brûlante, celle des violences xénophobes en Afrique du Sud. Correspondance Valentin Hugues.
7: Si le Kenya a appelé ses ressortissants vivant en Afrique du Sud à la plus grande prudence face aux manifestations xénophobes, lors de sa visite à Pretoria, le président kényan William Ruto a préféré aborder les causes profondes de la migration intra-africaine.
8: Je pense qu'une partie du défi auquel l'Afrique du Sud est confrontée tient au fait qu'il s'agit d'un pays bien plus développé. Il est donc plus facile pour certains de venir ici à la recherche de services et d'opportunités. La solution consiste à veiller à ce que des services et des opportunités existent partout sur notre continent afin que les habitants de ce continent puissent évoluer ensemble sans créer de conflits inutiles.
7: Le week-end dernier, au moins 2 Mozambicains ont été tués dans ce contexte de grande marche anti-immigration à travers l'Afrique du Sud, qui parfois se transforme en chasse aux étrangers. Des centaines de Ghanéens ont déjà fui le pays. Le Nigeria ou encore le Malawi annoncent aussi le rapatriement de certains ressortissants. Mais aux côtés de son homologue kényan, le président sud-africain Cyril Ramaphosa fait le choix de temporiser.
9: Les Sud-Africains ne sont pas xénophobes. Notre peuple nous demande, en tant que dirigeants, de résoudre les nombreux défis soulevés par la question de la migration.
7: Le chef de l'État a également annoncé l'envoi de délégations dans les pays voisins pour échanger sur la question migratoire. Valentin Hugues, de retour de Pretoria, RFI.
1: Et les violences xénophobes en Afrique du Sud, sur lesquelles nous reviendrons également avec Cécile Perrault, maître de conférence en études sud-africaines à l'Université de Rennes. Elle sera l'invitée d'Alexandra Brangeon dans 3 quarts d'heure.
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2: Les États-Unis retournent au charbon.
1: Ce qui n'est pas vraiment dans le sens de l'histoire. La Maison-Blanche qui a bien annoncé une nouvelle vague de financement en faveur des énergies fossiles. 700 millions de dollars pour remettre d'aplomb une dizaine de centrales à charbon. Une industrie pourtant sous le feu des critiques en raison de son impact dramatique sur l'environnement et sur la santé. Les ONG climatiques y voient un cadeau aux industriels du secteur qui ont largement soutenu financièrement Donald Trump lors de sa dernière campagne présidentielle. À Washington, Vincent Souriau.
11: Les trois piliers de ce plan charbon. 1. La rénovation de 13 centrales existantes réparties sur l'ensemble du territoire américain. L'administration Trump débloque 425 millions de dollars pour optimiser et pérenniser ces bâtiments. 2. La construction de 2 nouveaux sites en Alaska et en Virginie occidentale et celle d'un terminal charbonnier en Californie. Autrement dit, une infrastructure portuaire conçue pour la manutention, le stockage et le transport du charbon. 3. Les permis miniers. Depuis son retour au pouvoir, Donald Trump a validé plus de 75 projets d'exploitation minière. Pour quelle raison? D'après le président américain, il s'agit de garantir la baisse des prix de l'électricité et d'alimenter les centres de données d'intelligence artificielle désignés comme des enjeux de sécurité nationale. Les organisations de défense de l'environnement dénoncent de leur côté des mesures rétrogrades qui récompensent les pollueurs et mettent la santé des Américains en danger. Vincent Souriau, Washington RFI.
2: Dans l'actualité française, Martin, Mayotte sur un double front sanitaire.
1: L'archipel français de l'océan Indien inquiet face à la propagation du virus Ebola, alors que de nombreux migrants congolais arrivent sur les côtes mahoraises. Mais les chiffres les plus inquiétants sont ceux du paludisme. 200 cas depuis le début de l'année. Jusqu'ici, la maladie a été importée en provenance d'autres pays de la région. Désormais, des dizaines de cas sont contractés directement à Mayotte, notamment à Chirungi, l'un des principaux foyers de transmission de la malaria. Reportage Lisa Morisseau.
12: Dans cette commune du sud de Mayotte, plus de 40 cas ont été recensés depuis le début de l'année. Des transmissions autochtones. Jean-Marc Roussin est médecin généraliste dans la ville.
13: Et en cabinet libéral, je ne vous cache pas qu'on voit très peu de cas. On a dû en voir 2 ou 3. Il semblerait que le foyer soit essentiellement dans les gens qui vivent dans les campagnes. Et donc les gens sans papier.
12: À Mayotte, les personnes sans papier renoncent parfois aux soins par crainte d'être arrêtées par la police. Néanmoins, depuis janvier, 30 personnes atteintes du paludisme ont été hospitalisées, dont 4 en réanimation. Jusque-là, à Mayotte, les cas étaient principalement importés des Comores. Bénédicte Ganga-Kifula, épidémiologiste à Santé publique France.
14: Ce qui est nouveau, c'est que après 4 années d'absence, donc en 2025, il y a eu des nouveaux foyers qui ont été identifiés là, mais non au sud du territoire. Ces zones sont considérées actuellement comme des zones d'entrée des migrants.
12: À ce jour, la situation reste maîtrisée selon la scientifique.
14: Mais à tout moment, on peut craindre une épidémie parce qu'il y a toujours une augmentation des cas importés, des nouveaux arrivants.
12: L'Agence régionale de santé mène sur le terrain des actions pour éliminer les zones de prolifération des moustiques. Lisa Morisseau, Mayotte.
1: Et puis très loin de Mayotte, en métropole, à présent Clotilde, la classe politique qui met le cap sur Bourg-en-Bresse, une petite ville du sud-est de la France où soutient le congrès annuel du syndicat des jeunes agriculteurs. Passage obligé, 1 an de l'élection présidentielle, plusieurs candidats déclarés ont fait le déplacement, comme celui de la droite Bruno Retailleau, le macroniste Gabriel Attal ou encore l'écologiste Marine Tondelier. Les autres grands partis ont dépêché des représentants de premier plan, un balai politique très loin de convaincre le syndicat agricole, Marine Lecoq.
15: Pas d'enthousiasme, mais plutôt de la lassitude. C'est ce qui ressort du grand oral des candidats face aux jeunes agriculteurs. Pierrick, le grand vigneron dans le Gard.
16: Les prises de parole se ressemblent toujours un peu, mais c'est toujours que des mots. Gabriel Attal nous avait déjà un peu trahi il y a 2 ans et demi en annonçant des grosses réformes, qu'on allait changer la culture, qu'on allait s'en sortir, qu'on allait nous aider, et on n'a rien eu.
15: L'ancien Premier ministre cristallise la déception des jeunes agriculteurs qui attendent plus et affichent des revendications très claires. On peut pas nous demander...
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0: 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Il est 8h. 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
2: Marcel, 9h à Beyrouth. Merci d'écouter RFI.
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2: Le journal international. Bonjour Marion Cazanov.
3: Bonjour Clotilde, bonjour à tous.
2: Avec à la une la poursuite des frappes malgré le cessez-le-feu entre Israël et le Liban.
3: Un accord rejeté par le Hezbollah. Israël poursuit donc ses frappes au Liban. Pourtant, certains signes montrent tout de même un début d'application du texte. On y revient avec notre correspondant à Beyrouth dans quelques secondes. Vladimir Poutine doit s'exprimer aujourd'hui au Forum économique de Saint-Pétersbourg. Hier, devant la presse étrangère, il a vite contourné le sujet des frappes ukrainiennes sur la ville. Frappes qui se sont abattues lors de l'ouverture de ce même forum. Dans ce journal, on revient également sur les hommages à Abdoulaye Wade, l'ex-président sénégalais qui a soufflé sa 100e bougie la semaine dernière. 18 ans de vie en un documentaire dans Toutes mes sœurs, Massoud Barchi filme ses nièces en Iran, de leur enfance à leur entrée à l'âge adulte, avec un regard rare sur ce pays très verrouillé. Et puis la joie des supporters ivoiriens hier soir.
4: On a gagné la France.
5: C'était un match très stressant, mais la deuxième mi-temps a été meilleure.
6: Cette victoire nous fait énormément du bien. Aux joueurs comme aux supporters.
3: Les éléphants ont battu la France 2-1 lors d'un match de préparation au Mondial. On écoutera ses supporters dans le prochain journal dans une demi-heure.
2: Et puis on reviendra aussi sur ce match dans le journal des sports avec Antoine Grenier. Mais d'abord cette question, Marion, peut-on parler d'un cessez-le-feu au Liban ?
3: Le Hezbollah a rejeté l'accord signé mercredi à Washington entre le Liban et Israël. Israël poursuit depuis ses frappes dans le pays. Le texte prévoit le début d'un retrait israélien ainsi que l'établissement de zones pilotes sous contrôle de l'armée libanaise. L'application de ce texte reste floue, mais pour le président et le premier ministre libanais, il s'agit là de l'accord de la dernière chance. Ils ont aussi affirmé que ce qu'ils rejetteraient en assumeront la responsabilité en référence au Hezbollah. Paul Khalife, vous êtes notre correspondant à Beyrouth. Paul, malgré la poursuite des frappes, le rejet du Hezbollah, donc est-ce qu'il y a des signes sur le terrain qui montrent un début d'application des arrangements conclus entre Israël et le Liban ?
7: Marion, l'armée israélienne s'est effectivement retirée de deux localités situées à une dizaine de kilomètres de la frontière. L'armée libanaise s'y est déployée, a retiré les remblais installés par les Israéliens et a rouvert les routes reliant les villages dans le secteur occidental du Liban Sud. Tout cela s'est déroulé sans coordination préalable entre les armées libanaises et israéliennes. Il pourrait s'agir d'un test israélien pour les zones pilotes qui seraient confiées à l'armée libanaise. Le Hezbollah, lui, ne se sent pas du tout concerné par tous ces arrangements. Son chef, Naïm Hassem, a qualifié l'accord de Washington de capitulation et d'humiliation. Les paroles se sont transformées en actes avec une nette intensification jeudi des attaques du Hezbollah contre l'armée israélienne en territoire libanais. Le parti chiite a revendiqué une série d'opérations, surtout autour de la célèbre forteresse de Beaufort, proposée par Joseph Aoun comme zone pilote lors de la première phase d'application de l'accord de cessez-le-feu. Le Hezbollah a affirmé avoir attaqué aux missiles guidés, aux roquettes et aux drones suicides 6 chars Merkava dans ce secteur. Israël a confirmé la mort d'un officier, plusieurs autres militaires.

0: militaires ont été blessés. L'armée israélienne a également poursuivi ses frappes partout au Liban Sud à une intensité moindre que les jours précédents.
1: Et ces frappes israéliennes ont fait hier au moins 8 morts dans le Sud, mais aussi dans l'Est. Paul Khalife, en direct de Beyrouth pour RFI. La situation au Liban suivie de près par l'Iran, qui attend toujours des négociations avec les États-Unis pour une sortie du conflit. L'une des conséquences de cette guerre, c'est que le détroit d'Ormuz reste fermé. L'Iran ne laisse passer qu'au compte-gouttes les navires dans ce passage stratégique essentiel pour l'exportation de pétrole. Le blocage persiste donc et inquiète forcément les professionnels du secteur. Ils se réunissaient cette semaine en Grèce, à Athènes, à l'occasion du salon du transport maritime Posidonia. Sur place, Emmanuel Stelz.
2: J'ignore quelle surprise nous réserve le panorama politique. Julia Anastasiou, cadre de la compagnie maritime OMS Tom, exprime l'incertitude qui domine le secteur depuis la fermeture du détroit d'Ormuz. Et peu nombreux sont ceux qui s'aventurent à prédire une solution à court terme. Selon Irini Limperato de l'entreprise Navilance, il est impossible d'imaginer que le blocage puisse s'éterniser.
3: Qu'allons-nous manger ? Je parle des gens, pas des gouvernements ou du business ou de l'industrie. Cela concerne tout le monde.
2: À Athènes, les armateurs ont déclaré qu'en cas d'ouverture, ils réclameront des garanties claires avant de s'engager dans le détroit d'Ormuz. Cependant, ils jugent la situation moins confuse qu'il y a quelques semaines, comme l'exprime Johanna Eugenia Bakouni du géant du transport maritime Maersk.
4: Au moins maintenant, nous savons plus ou moins ce qui se passe, alors qu'au début, il y avait beaucoup d'incertitudes. Je ne sais pas comment la situation va évoluer, mais au moins, nous ne sommes plus dans le choc de l'inattendu.
2: Les acteurs de l'industrie maritime affirment que dorénavant, ils devront se préparer à ce genre de choc avant même qu'il ne survienne. Emmanuel Stelz, Athènes, RFI.
5: La proposition est rare, Marion, elle vient du président ukrainien.
1: Dans une lettre, Volodymyr Zelensky s'adresse à Vladimir Poutine et lui propose un tête-à-tête pour négocier une paix après plus de 4 ans de guerre. Le président russe terminait alors une rencontre avec la presse étrangère à Saint-Pétersbourg, où se déroule un forum économique. Il a notamment réagi aux frappes ukrainiennes qui ont secoué la ville le jour de l'ouverture du forum. Anissa El-Jabri est notre envoyée spéciale à Saint-Pétersbourg.
6: Sans surprise, Vladimir Poutine a balayé d'un revers de la main les images spectaculaires de l'attaque de drones sur le port et une zone militaire de Saint-Pétersbourg le jour de l'ouverture du forum mercredi.
7: Oui, les sponsors occidentaux fournissent un grand nombre de drones de tout type, y compris des drones à longue portée. Malheureusement, certains parviennent à nous atteindre. Mais la Russie dispose d'un système de défense aérienne. Oui, nous devons l'améliorer. Oui, nous devons le renforcer. Et nous allons le faire.
6: Surtout, le chef de l'État russe n'a rien changé à ses positions en presque un an, se référant pour les paramètres de fin de conflit à ce que la Russie appelle la formule d'Anchorage du nom de la rencontre Poutine-Trump en Alaska en août dernier, sans que jamais rien n'ait été rendu public. Vladimir Poutine s'est aussi dit ouvert à une rencontre avec Volodymyr Zelensky, encore une fois, dans la capitale russe, a ajouté dans la soirée son porte-parole, un lieu qui a toujours été rejeté et jugé inacceptable à Kiev. Enfin, à nouveau, le président russe a posé la question de la légitimité du président ukrainien. Interrogé sur ce qu'il pourrait lui dire en cas de rencontre, Vladimir Poutine a cette fois lâché un « je dirais Dieu merci, c'est fini ». Anissa El-Jabri, Saint-Pétersbourg, RFI.
1: Mais pour l'instant, aucun signe d'apaisement. 3 personnes sont mortes cette nuit dans des bombardements russes dans l'Est et le Sud. L'armée ukrainienne dit avoir intercepté 198 drones ces dernières heures. L'Ukraine et sa voisine, la Moldavie, qui espère bientôt une adhésion à l'Union européenne, les 27 pays membres ont donné leur feu vert préliminaire cette semaine pour le début de négociations. Dans les Balkans, certains attendent leur tour depuis longtemps, comme le Monténégro, qui accueille aujourd'hui un sommet entre l'Union européenne et les pays de la région. Le Monténégro espère conforter son statut de bon élève et vise une adhésion pour 2028.
5: Et on y revient dans une dizaine de minutes avec notre grand invité, le Premier ministre du Monténégro, Milojko Spajić. Pour l'instant, il est 6h08 à Dakar. Le Sénégal célèbre depuis hier le centenaire d'Abdoulaye Wade.
1: Président de la première alternance démocratique du pays et fondateur du Parti démocratique sénégalais, il a été à la tête de l'État de 2000 à 2012. Celui qu'on surnomme Gorgui, le vieux, en en Wolof a soufflé sa 100e bougie, donc le 29 mai. Sur 2 jours, le pays a donc décidé de faire revivre l'héritage du président. À Dakar, Léa-Lisa Vesterov.
8: Il faut travailler, beaucoup travailler, toujours travailler.
9: D'Abdoulaye Wade à son arrivée au pouvoir en 2000, devenu culte, projeté sur l'écran du Grand Théâtre. Pour l'ex-ministre des Affaires étrangères, chère Tidiane Gadio, il était grand temps de rendre hommage à Abdoulaye Wade.
10: Moi, j'ai toujours dit que les Africains ne célèbrent pas assez, surtout de leur vivant, les grands héros du continent. Le continent a besoin de modèles.
9: Et pour l'homme qui dirigea le Sénégal de 2000 à 2012, chère Tidiane Gadio retient le panafricanisme comme héritage.
10: Moi, j'ai travaillé avec lui pendant presque 10 ans pour défendre la place de l'Afrique dans le système des Nations Unies, pour avoir un siège de membre permanent, pour unir l'Afrique. Vraiment, il a tout fait.
9: Pour Mbaye Ndiaye, qui a été son ministre de l'Intérieur, le parcours d'Abdoulaye Wade, 26 ans dans l'opposition, 12 ans au pouvoir, est une leçon de démocratie à retenir en ces temps de crise politique au sommet de l'État.
11: Je pense que c'est la leçon que nous devons tous retenir. On peut être des adversaires, même si on ne s'aime pas, on se respecte. Le président actuel, Diomaye, dans son discours, l'a dit.
9: Militante au PDS, Myriam Ndiaye, elle appelle les autorités à être à la hauteur de la loi sur la parité adoptée en 2010 sous Abdoulaye Wade.
12: Vous voyez le gouvernement là, ils sont combien? Il n'y a que 3 femmes dans ce gouvernement. C'est anormal. Nous sommes un sud. Nous voulons avoir des postes comme les hommes.
9: Après un hommage officiel hier et un concert du chanteur Wally Seck, un colloque scientifique se tient aujourd'hui au monument de la Renaissance africaine inauguré sous Abdoulaye Wade. Léa-Lisa Vesterov, Dakar, RFI.
5: En France, la disparition d'une adolescente relance une polémique sur la lenteur de la justice.
1: Liana, 11 ans, n'a plus donné signe de vie depuis une semaine. Un corps a été retrouvé hier à quelques kilomètres de son collège. Il est encore en cours d'identification. L'unique suspect, Jérôme Barella, est connu des services de police depuis 9 ans pour des faits similaires. C'est à cause de dysfonctionnements et de la lenteur du traitement dans les procédures d'enquête que le suspect n'était pas inquiété et a pu agir en toute impunité, Marius Roland.
13: 2017, signalement d'une mère car l'homme fréquente sa fille de 17 ans, lui en a 32. 2020, licencié du lycée où il travaille en raison de sa relation avec une élève. 2022, plainte pour viol sur une enfant de 7 ans, classée sans suite en 2024. 2025, plainte pour viol sur une enfant de 10 ans, l'enquête est toujours en cours, l'homme n'a pas été entendu. Ce mercredi, une nouvelle plainte pour viol sur mineur est déposée à la suite d'un signalement en mars dernier. Mais ces affaires ne sont pas prises en compte dans leur ensemble par les autorités. Ajoutez à cela les dysfonctionnements et les lenteurs des procédures. Exemple le plus frappant, la plainte déposée en août 2025 n'arrive au tribunal de Toulouse qu'en octobre, sauf que les agressions se sont déroulées dans une autre juridiction. Conséquence, les gendarmes du village de la victime ne sont prévenus qu'en janvier, 6 mois après les faits. Une enquête administrative est en cours. Nous sommes tous terrifiés par ce dysfonctionnement. On a de quoi s'interroger sur notre responsabilité, admet le ministre de la Justice, Gérald Darmanin. Il participe ce vendredi à une réunion avec le ministre de l'Intérieur et le Premier ministre pour faire un point sur la situation.
1: Et selon la commission indépendante sur l'inceste, 73% des plaintes de violences sexuelles sur mineurs sont classées sans suite. Un géant de l'intelligence artificielle plaide pour ralentir le développement de l'intelligence artificielle, oui. Anthropic, l'un des fleurons américains du secteur, a proposé à ses concurrents de se mettre d'accord pour ralentir, voire suspendre le développement de cette technologie, le temps que l'humanité s'adapte. En ce moment, dit l'entreprise, c'est comme si le secteur avait une pédale d'accélérateur, mais pas de pédale de frein.
5: Et puis elles grandissent sous l'œil des spectateurs. 18 ans de vie filmés dans le documentaire Toutes mes sœurs.
1: La caméra de Massoud Barchi suit 2 sœurs iraniennes de leur enfance à leur entrée dans l'âge adulte. Le documentaire est sorti cette semaine dans les salles françaises. Des images rares, précieuses qui nous permettent de suivre ces femmes dans un pays d'habitude très verrouillé. Un aperçu avec Elisabeth Le Carré.
14: 18 ans pour saisir ce que l'Iran fait aux femmes, c'est le pari fou et réussi de Massoud Barchi avec Toutes mes sœurs, documentaire fleuve qui accompagne Zara et Maya de leurs premières années jusqu'à leur vie d'adulte. Tout commence en 2007 dans une famille de Téhéran. Les 2 petites sœurs grandissent sous l'œil attentif du réalisateur, leur oncle, qui passe des semaines, des mois avec elles avant même leur...
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1: Allez, la semaine se termine en ce vendredi 5 juin. Aujourd'hui, vos sorties à faire sur Lisieux. Donc avec, pour commencer, une visite du patrimoine. Cet après-midi, c'est de Port-Breton à Port-Joinville, témoin de l'âge d'or de la pêche à Lisieux et point d'arrivée des voyageurs. Ce port est donc depuis toujours au centre de la vie insulaire. Alors au fil des venelles, eh bien, vous découvrirez la chronologie des aménagements de ce havre tourné vers le continent et puis tous les grands travaux dont il fut l'objet. C'est à 15h30 cet après-midi, réservé à l'office de tourisme pour cette visite. Venez découvrir le Fab Lab de la médiathèque tous les vendredis de 18h à 20h. Ce soir, donc, pour les habitués, vous pouvez venir réaliser vos projets ou avancer sur vos créations en cours. Et pour les autres, eh bien, c'est l'occasion de découvrir cet espace avec une imprimante 3D, une découpeuse laser ou encore une brodeuse numérique. Vous pourrez également découvrir le programme de toutes les activités et des ateliers qui sont en place au Fab Lab. Il y a plein de choses à découvrir de 18h à 20h. Une assemblée générale ce soir, celle du club de rugby Yeux Ovalie. C'est à 19h30 au stade Jean Tarot. Si vous voulez, si vous intéressez au rugby, vous voulez découvrir l'actualité de Yeux Ovalie, à découvrir ce soir. Un concert à l'église Notre-Dame du Port ce soir à 20h30. Le Songe du Scarabée, un trio polyphonique de l'Aveyron, de la musique baroque au chant du monde, en passant par la musique du 20e. C'est une rencontre remplie de créativité et d'émotion. C'est gratuit. Très libre, donc n'hésitez pas ce soir à 20h30 à l'église Notre-Dame-du-Port. Il y a du cinéma également pour ce vendredi avec deux films à découvrir au Ciné-Ilay. À 18h, ce sera L'être aimé en version originale, un drame franco-espagnol avec Javier Bardem et Victoria Luengo dans le rôle d'un père et de sa fille. Lui, il est réalisateur de cinéma assez renommé pour toutes ses œuvres, mais aussi pour ses excès et sa violence. Il va engager sa fille pour dans son nouveau film, une collaboration qui va les rapprocher à nouveau personnellement, mais qui va aussi raviver des tensions familiales trop longtemps enfouies. À découvrir à 18h ce soir. À 21h ensuite, toujours au Ciné-Ilay, ce sera Histoire parallèle, un drame français avec Isabelle Huppert, Virginie Efira, Vincent Cassel et Pierre Ninet. C'est l'histoire de Sylvie, elle espionne ses voisins d'en face, pas pour rien, pour avoir de l'inspiration pour son nouveau roman. Elle s'inspire de la vie des autres et elle va embaucher quelqu'un pour l'aider dans son quotidien puisqu'elle est focus sur ses voisins d'en face, sans savoir que ce quelqu'un qu'elle a embauché va bouleverser sa vie et son travail, et la fiction qu'elle avait imaginée va dépasser la réalité. C'est à découvrir à 21h ce soir. Demain samedi, c'est la foire commerciale de l'UCA toute la journée sur le port. Venez découvrir les artisans et les commerçants de Lisieux, plein de bonnes affaires en perspective toute la journée demain, donc de 9h à 19h sur le port pour la foire commerciale. Demain soir, ce sera également le gala de GRS de Lisieux. Ça commence à 20h, c'est au complexe sportif. Je vous en reparlerai dans l'agenda de demain sur Neptune.
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2: Bonjour à tous et bienvenue dans cette nouvelle chronique culture de la Pokitech. Aujourd'hui, je vais vous parler du tome 4 du manga Remember Me, la magie de l'amour, du titre original Shini Modori no Maho Gakko Seikatsuo Moto Koibito to Prologue Kara. Donc je rappelle que c'est un shoujo de genre comédie, drame, fantasy, romance, vie scolaire qui a été écrit par Mutsu Hana Eiko, dessiné par Shirakawa Gin, avec le chara-design de Aika Yugiri, traduit par Lucie Ternisien et prépublié dans le Flows Comic. La version japonaise est parue en 2021 aux éditions Media Factory avec 7 volumes, la série étant toujours en cours, et la version française est parue le 13 février 2025 aux éditions Akata avec 5 tomes pour le moment. Vous pourrez retrouver Remember Me, la magie de l'amour dans le commerce au prix de 8,05€. L'âge conseillé pour le lire est de 12 ans et plus, et il existe un light novel à l'origine de cette adaptation qui est terminé en 3 volumes au Japon. Ce tome 4 du manga est paru le 9 octobre 2025. Donc le résumé de la série pour ceux qui ne la connaîtraient pas, pour Oriana, étudiante à l'Académie de magie de Lagen, tout semblait aller pour le mieux. Mais à quelques mois de la cérémonie de remise des diplômes, elle meurt aux côtés de Vincent, son petit ami, dans des circonstances inexpliquées. Elle se réveille alors aussitôt dans sa chambre d'enfant, âgée de 7 ans, et avec tous les souvenirs de sa vie passée. S'est-elle réincarnée? A-t-elle remonté le temps? Sa seule certitude, c'est qu'elle a hâte de grandir pour retrouver son bien-aimé. Mais le jour de son arrivée à l'Académie de Lagen, Vincent l'a totalement oublié. Pourra-t-elle reconquérir son cœur? Et surtout, pourra-t-elle le sauver d'une mort annoncée? Concernant maintenant le résumé de ce tome 4, afin de pouvoir rester près de Vincent, Oriana s'est résignée à n'être qu'une simple amie pour lui, malgré ses sentiments qui grandissent de jour en jour. De son côté, le jeune duc a de plus en plus de mal à cacher le fait que sa camarade ne le laisse pas indifférent, même s'il refuse de l'avouer. Alors que l'incontournable bal des élèves de dernière année approche, Oriana est particulièrement nerveuse. Lors de sa vie précédente, Vincent lui avait demandé d'être sa cavalière, mais cette fois-ci, elle doute qu'il l'invite à nouveau. Donc concernant maintenant mon avis, j'avais hâte de retrouver tous les personnages dans ce nouveau tome et j'ai encore une fois passé un très bon moment en leur compagnie. On a ici un focus sur la préparation de ce fameux bal de fin d'année et même si on se concentre toujours sur l'évolution de la relation entre Vincent et Oriana, on a aussi droit à quelques informations supplémentaires sur les personnages de Yana et Azrak. Enfin, juste de quoi nous mettre un petit peu l'eau à la bouche avec quelques planches, sans trop en dire, ce qui est quand même un petit peu frustrant, même si c'est vraiment bien joué puisque ça donne envie de lire la suite pour découvrir le fin mot de l'histoire les concernant. Et pour revenir à notre duo principal, c'est toujours aussi mignon de les voir s'apprivoiser l'un l'autre, surtout du point de vue de Vincent qu'on voit évoluer petit à petit. Oriana reste un peu trop candide et naïve à mon goût, même si ça apporte plein de quiproquos assez amusants, qui mettent les nerfs du pauvre Vincent à rude épreuve. On a là un tome 4 dans la lignée des précédents, même s'il met un peu trop de côté l'intrigue principale de la mort de nos héros. J'ai toutefois passé un très bon moment de lecture et je lui accorde donc la note de 3,5 sur 5. Voilà, donc je rappelle que la série Remember Me, la magie de l'amour, est à retrouver aux éditions Akata avec pour le moment 5 tomes de paru. C'est tout pour la chronique d'aujourd'hui, j'espère qu'elle vous aura plu. Je vous donne rendez-vous dès demain pour une nouvelle émission de la Pokitech. Sur ce, à bientôt.
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0: 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Il est 9h. 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
2: Le journal international avec vous, Martin Guez, et à la une, le Liban, théâtre de désespoir pour la jeunesse du pays.
3: Des ados et des enfants qui montent sur les planches à Beyrouth pour dire l'indicible et les blessures invisibles de cette nouvelle guerre du Liban, débutée le 2 mars dernier, et qu'aucun des deux cessez-le-feu négociés à Washington n'a arrêté. Le dernier du nom date d'hier, mais il est déjà remis en cause par les bombardements israéliens et par la riposte du Hezbollah, qui refuse catégoriquement cet accord. Nous serons aussi dans ce journal au Pérou, à deux jours du second tour de la présidentielle. La candidate de la droite, Keiko Fujimori, fait la course en tête dans les sondages, notamment dans les grandes villes. La riposte face à l'épidémie d'Ebola s'accélère dans l'est de la RDC, même si la réponse de l'OMS est freinée par certaines résistances des habitants, vous l'entendrez. Notre dossier nous mènera ensuite à Pékin, la Chine qui mise sur le stockage d'énergie, nous expliquera Cléa Broderst. Et puis enfin en tennis, duel de costaud en demi-finale de Roland-Garros entre le favori allemand Alexander Zverev et le tchèque Jakub Mencik. Présentation en fin de journal.
2: Comme si de rien n'était, donc la guerre au Liban se poursuit malgré un nouveau cessez-le-feu.
3: Le premier cessez-le-feu conclu le 17 avril n'avait jamais été vraiment respecté. Le second, conclu hier entre négociateurs libanais et israéliens à Washington, n'est pas plus respecté. Les bombardements israéliens ont fait au moins 8 morts hier dans le sud et dans l'est du pays. 7 morts ce matin près de Tyr. Un soldat israélien lui a été tué. Un cessez-le-feu qui était conditionné à l'arrêt complet des tirs du Hezbollah. Mais hier, le chef du mouvement chiite pro-iranien Naim Qassem a rejeté l'accord de Washington. Il a réclamé un retrait total des forces israéliennes, tout en menaçant le nord de l'État hébreu de nouvelles attaques. Cette nouvelle guerre du Liban, qui a fait plus de 3500 morts et plus d'un million de déplacés depuis le 2 mars, dont de nombreux enfants privés d'école et qui racontent leur détresse à travers une pièce de théâtre montée aux côtés d'enfants blessés à Gaza et soignés à Beyrouth, une pièce de l'association Tiro Arts à laquelle a assisté notre correspondante dans la capitale libanaise, Amélie David.
4: Les bombes, la mort, le déplacement. Les 14 enfants racontent leur histoire dans la pièce plus faible qu'une toile d'araignée. Rana Machak, 12 ans, a fui la banlieue sud de Beyrouth en raison de la guerre, elle explique.
5: Nous exprimons la douleur que nous avons à l'intérieur de nous et nous essayons de donner de l'espoir aux gens. Et aussi nous essayons d'oublier la guerre et toutes ces choses. La vie des enfants de la guerre, les blessures dont ils souffrent. Aujourd'hui, il y a beaucoup d'enfants blessés de Gaza.
4: La jeune actrice partage la scène avec Samir Zreik, 16 ans, déplacé de force à Beyrouth depuis le sud du Liban avec toute sa famille. Il raconte.
6: Bien sûr, j'ai pleuré plusieurs fois dans le théâtre pour plusieurs raisons. Par exemple, ma tante, ses 3 enfants et son mari ont été tués. Donc, quand j'en ai parlé ici, j'ai commencé à pleurer. Donc oui, parfois, je suis triste. Mais autant que je peux, j'essaye de ne pas pleurer.
4: Pour le directeur de Tiro Arts, Kassem Istanbouli, monter cette pièce permet aussi de documenter les atrocités de la guerre.
7: C'est à travers l'art que nous pouvons savoir ce qu'il se passe. Ce qu'il se passe pendant la guerre, ce sont les histoires des gens, de la résistance, de la solidarité, de la liberté. C'est important de le dire sur scène.
4: Alors que l'armée israélienne a tenté de les réduire au silence, le théâtre permet à ces jeunes de retrouver leur voix. Amélie David, Beyrouth, RFI.
3: Le président libanais Joseph Aoun et son premier ministre Nawaf Salem ont défendu l'accord signé à Washington, qu'ils ont qualifié d'accord de la dernière chance. Accord vu en revanche comme une capitulation et une humiliation par le Hezbollah.
2: Sur le front de la guerre en Ukraine, cette fois au moins 3 morts cette nuit lors de frappes.

0: Russes.
1: Et oui, l'armée ukrainienne qui a fait état de 2 missiles et de 216 drones longue portée tirés dans la nuit, des frappes mortelles dans des régions de Zaporijjia à l'est et de Kherson dans le sud de l'Ukraine. Bombardements qui interviennent alors que le président ukrainien Volodymyr Zelensky a proposé une rencontre directe à son homologue russe Vladimir Poutine. Dans une lettre ouverte publiée hier soir, il assurait que l'Ukraine était prête à un cessez-le-feu complet pour la durée des négociations afin de trouver une issue diplomatique après plus de 4 ans de guerre. Vladimir Poutine qui doit lui prendre publiquement la parole aujourd'hui lors du forum économique de Saint-Pétersbourg.
0: Et puis c'est une épreuve de patience qui touche bientôt à sa fin. Le second tour de l'élection présidentielle péruvienne approche enfin.
1: Rendez-vous compte, Clotilde, le premier tour avait eu lieu le 12 avril dernier, un entre-deux tours interminable qui s'achèvera donc dimanche avec le second tour. Le scrutin s'annonce très serré entre le candidat de gauche Roberto Sanchez, qualifié de justesse pour ce second tour, et celle de la droite dure Keiko Fujimori, qui part favorite. Elle est la fille d'Alberto Fujimori, ancien président du pays, condamné pour crime contre l'humanité. Un héritage qui n'est pas rejeté par l'ensemble du pays. Keiko Fujimori peut notamment compter sur l'électorat des grandes villes, en particulier dans la capitale Lima. Reportage Martin Chabal.
2: Les discussions sont animées à l'approche du second tour dans cette cantine populaire de la banlieue défavorisée de Lima. Rosa cuisine dans un petit local du quartier de Villa María del Triunfo et sert des repas à 4 soles, environ 1 euro. Elle soutient Keiko Fujimori pour ses promesses d'ordre et de sécurité alors que le Pérou traverse une grave crise de violence depuis plusieurs mois.
3: Ici, tu veux t'en sortir, mais les bandes criminelles te raquettent. Même le vendeur ambulant, il le raquette. Donc je pense qu'elle pourrait améliorer les choses comme son père l'a fait avec le terrorisme.
2: Rosa se souvient aussi des travaux menés par Alberto Fujimori dans le quartier.
3: C'est son père qui a construit cette route. C'était du sable ici. Il nous a envoyé des soldats et ils ont fait la route jusqu'en haut.
2: Après 3 échecs consécutifs au second tour de l'élection présidentielle, la chance pourrait avoir enfin tourné pour Keiko Fujimori. Elle se présente dimanche en tant que favorite car son adversaire Roberto Sanchez suscite lui aussi une défiance profonde dans l'électorat péruvien. Martin Chabal, Lima, RFI.
1: Et s'ils sont méfiants, ils sont tout de même près de 27 millions de Péruviens appelés aux urnes ce dimanche dans un pays où le vote est obligatoire. Autre élection présidentielle à venir sur le continent sud-américain. En Colombie, cette fois, le second tour est prévu le 21 juin entre le candidat de gauche Iván Cepeda et celui de l'extrême droite Abelardo de la Espriella. Et le président sortant de gauche, Gustavo Petro, a lui pris la parole auprès de nos confrères de l'AFP. Il a accusé les États-Unis de s'être allié avec des génocidaires et des narcotrafiquants. Déclaration faite après l'annonce de Donald Trump, qui a apporté son soutien total et complet à Abelardo de la Espriella.
0: Sur le continent africain maintenant, en République démocratique du Congo, la riposte s'accélère face à Ebola.
1: Nous sommes encore en retard, mais nous rattrapons ce retard, a déclaré le patron de l'Organisation mondiale de la santé, Tedros Adhanom Ghebreyesus. Du matériel pour tester les cas suspects est arrivé en Ituri, notamment à Mongoualou, là où étaient identifiés les premiers cas. Le chef de l'OMS qui était en visite dans le pays il y a quelques jours et qui s'est montré très encouragé, et ce malgré la méfiance d'une partie de la population congolaise face à cette nouvelle souche Bondi Bouguio. Alexandra, bonjour.
4: Ne cachez pas vos malades, répètent les différents acteurs engagés dans la riposte à l'épidémie d'Ebola. À Mongoualou, lorsque les décès ont commencé à se multiplier, explique Jonathan Imbalapé, président de la société civile, certains ont cru à une maladie mystique. Il y a en effet une mauvaise compréhension de la maladie, acquiesce Marthe Dévé, agent de santé communautaire. Elle s'inquiète du nombre de malades qui sont soignés à domicile.
5: Les gens ne comprennent pas et ont du mal à aller à l'hôpital. Par peur, parce que quand il y a eu beaucoup de morts dans des familles, chaque personne pense que si je partais là-bas, il va dire que j'ai cette maladie. Quand ils sont malades, ils préfèrent faire l'automédication. C'est comme ça que vous verrez que le nombre de morts augmente parce qu'ils arrivent toujours tard à l'hôpital.
4: Des messages de sensibilisation en langue locale sont diffusés au sein des communautés, explique Patrick Muyaya, ministre congolais de l'information. Il faut changer la perception et la compréhension de cette épidémie, ajoute-t-il.
6: Lorsque vous avez un cas de malade autour de vous, ne les cachez pas, appelez les centres hospitaliers et nous avons un numéro de téléphone gratuit 151 qui permet à tous ceux qui ont des cas de ces références. S'il n'y a pas une meilleure implication de la communauté, on aura du mal à combattre totalement.
4: Un système d'alerte a également été mis en place, ajoute Marne DV, des numéros de téléphone pour alerter en cas de décès et éviter toute nouvelle contamination.
1: Alexandra Branjon du service Afrique de RFI.
0: 9h08 à Paris, comme à Podgorica, le Monténégro qui lance son opération séduction.
1: Alors que de nombreux dirigeants européens arrivent dans le pays, comme Emmanuel Macron, Friedrich Merz ou encore Ursula von der Leyen, tous présents pour le sommet Balkans Union européenne axé sur l'intégration. Le Monténégro qui paraît le mieux placé pour rejoindre l'Union européenne et qui espère devenir le 28e État membre en 2028. Et puis un voisin du Monténégro, l'Albanie, qui lutte-t-elle contre des projets immobiliers de la famille Trump, notamment ce d'Ivanka, la fille du président américain qui veut construire avec son époux Jared Kushner des hôtels de luxe dans des zones protégées de la côte albanaise. Depuis 5 jours, les associations écologistes manifestent. Elles pointent également du doigt le premier ministre albanais, Edi Rama, accusé de corruption dans cette affaire. Julien Chavanne a joint l'un des meneurs de la contestation.
7: La péninsule de Zvernek est un bijou sur la mer Adriatique. Le problème, c'est que c'est une zone protégée. Des marinas, 5 hôtels. Le projet des Trump dévasterait l'habitat des oiseaux. Et le mal est déjà fait. Taolant Bino dirige l'association ornithologique albanaise.
8: Nous avons vu des dunes de sable, certaines en train d'être détruites. Nous avons donc constaté des impacts sur les habitats et aussi sur les espèces.
7: Ce biologiste a encore manifesté hier soir à la tête d'un mouvement qui dépasse la seule défense de l'environnement.
8: Il s'agit d'une protestation politique et pas seulement d'une protestation environnementale. Mais je pense que la cause environnementale a été l'élément déclencheur. Et ce mouvement s'est ensuite propagé avec d'autres revendications comme la démission du Premier ministre. Cela révèle aussi le besoin des jeunes Albanais d'une nouvelle politique qui les respecte, qui fasse preuve de transparence et qui garantisse l'état de droit dans ce pays qui aspire à rejoindre l'Union européenne.
7: Le parquet spécial anticorruption a ouvert une enquête. Le chantier à Zvernek serait à l'arrêt, ce qui serait une première victoire pour les manifestants. Mais les Trump ont aussi des vues sur l'île de Sazan, un endroit incroyable, raconte Ivanka Trump dans un podcast, sans un mot sur les manifestations.
1: Julien Chavanne du service international de RFI.
0: La Chine déborde d'énergie et elle cherche désormais à la stocker.
1: Le pays qui a investi effectivement massivement dans les énergies solaires, dans l'éolien et qui mise sur le stockage d'énergie, le pays qui vient d'ailleurs d'organiser le tout premier salon international en la matière à Shanghai. Salon d'où vous revenez, Claire Broders. Bonjour Claire.
9: Bonjour Martin, bonjour à tous.
1: Vous êtes notre correspondante en Chine. Alors pourquoi le stockage d'énergie est-il devenu si important ?
9: Eh bien, parce que les énergies renouvelables ne produisent pas toujours quand on en a besoin. Les panneaux solaires produisent le jour, mais pas la nuit, tandis que l'éolien dépend de la force du vent. Résultat, une partie de l'électricité peut être produite, mais au mauvais moment. Et pour éviter de la perdre, il faut pouvoir la stocker, puis la restituer plus tard. C'est ce que nous explique Yinja, qui travaille pour une entreprise présente au salon.
10: La fonction principale du stockage d'énergie est le décalage temporel de l'énergie. Le photovoltaïque peut produire une quantité importante d'électricité en journée supérieure aux besoins instantanés. L'excédent est alors stocké dans les dispositifs de stockage.
1: Et Cléa, en quoi cela peut-il aider le réseau électrique en Chine ?
9: Eh bien, le stockage permet de compenser les variations de production des renouvelables, c'est-à-dire que lorsque le soleil disparaît ou que le vent faiblit, l'électricité stockée peut être réinjectée dans le réseau afin de maintenir un approvisionnement stable. C'est ce que nous explique Liu Tsong, ingénieur chez CSI Solar.
11: La production photovoltaïque et éolienne est aléatoire et fluctuante. Sa puissance de production est imprévisible et difficile à maîtriser. Le stockage permet de stabiliser la production globale du réseau électrique.
1: Et Cléa, pourquoi le secteur connaît-il donc une croissance aussi rapide dans le pays ?
9: Eh bien, parce que Pékin a fait du stockage une priorité stratégique pour accompagner le développement des renouvelables. Le pays vise un pic des émissions de CO2 avant 2030 et la neutralité carbone en 2060. Et pour soutenir cette transition, les autorités ont accéléré le déploiement du stockage. Liu Tsong.
11: L'année 2023 est considérée comme l'année de l'explosion du stockage énergétique. L'État a imposé cette année-là l'obligation d'équiper les parcs solaires et éoliens d'un système de stockage. Le secteur a alors pris de l'ampleur et suivi une croissance rapide.
1: Enfin, pour conclure, peut-on dire que le stockage est devenu un maillon essentiel de la transition énergétique ?
9: Alors oui, complètement. Pour les professionnels du secteur, il ne s'agit plus simplement d'un complément aux énergies renouvelables, mais d'une condition indispensable à leur développement, car produire une énergie propre ne suffit pas. Encore faut-il pouvoir la conserver lorsqu'elle est disponible et l'utiliser quand on en a besoin. Et en Chine, où une partie de l'électricité solaire et éolienne est encore perdue, faute de pouvoir être utilisée immédiatement, le stockage apparaît comme l'un des grands défis de la transition énergétique, Martin.
1: Merci beaucoup Claire Broders, vous signez ce matin notre dossier de la rédaction.
0: Et puis de Pékin à Roland-Garros. Roland-Garros à Paris pour le dernier carré masculin.
1: Avec un match 100% italien entre Matteo Arnaldi et Flavio Cobolli et le choc entre le grand favori, Alexander Zverev, et un jeune ambitieux, le tchèque Jakub Mencik, pour la première fois en demi d'un grand chelem, 20 ans seulement, mais tout d'un grand, Eric Mabrut.
12: Il a battu Novak Djokovic en finale d'un Masters 1000, celui de Miami, l'an dernier. Un exploit signé à 19 ans qui a marqué l'éclosion de Jakub Mencik au plus haut niveau. Rien d'inattendu toutefois pour la légende serbe qui avait repéré le talent du puissant tchèque 3 ans plus tôt, l'invitant même plusieurs fois à venir s'entraîner avec lui. Une expérience inestimable pour Jakub Mencik.
13: La relation que j'ai eue et que j'ai toujours avec Novak est vraiment spéciale et je lui en suis extrêmement reconnaissant. Il m'a invité parce qu'il voyait du potentiel en moi et ça a été une expérience incroyable. Pouvoir le côtoyer a été un tournant. Ça m'a permis d'apprendre et d'acquérir une expérience qui me sert aujourd'hui à bien aborder les grands chelems et à développer le niveau qui est le mien en ce moment.
12: Après s'être offert les scalps de demi-nord, Rublev et Fonseca, l'actuel 27e mondial s'attaque à présent au grand favori du tournoi, Alexander Zverev, non sans atout selon le joueur français Lucas Pouille.
14: C'est vraiment pour moi le joueur typique qui peut embêter un Sacha Zverev parce qu'il va lui enlever du temps, parce qu'il est capable de frapper fort côté coup droit.
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1: Allez, la semaine se termine en ce vendredi 5 juin. Aujourd'hui, vos sorties à faire sur les lieux. Donc avec, pour commencer, une visite du patrimoine. Cet après-midi, c'est de Port-Breton à Port-Joinville, témoin de l'âge d'or de la pêche à l'île-dieu et point d'arrivée des voyageurs. Ce port est donc depuis toujours au centre de la vie insulaire. Alors au fil des venelles, eh bien, vous découvrirez la chronologie des aménagements de ce havre tourné vers le continent et puis tous les grands travaux dont il fut l'objet. C'est à 15h30 cet après-midi, réservation à l'office de tourisme pour cette visite. Venez découvrir le Fab Lab de la médiathèque tous les vendredis de 18h à 20h. Ce soir donc, pour les habitués, vous pouvez venir réaliser vos projets ou avancer sur vos créations en cours. Et pour les autres, eh bien, c'est l'occasion de découvrir cet espace avec une imprimante 3D, une découpeuse laser ou encore une brodeuse numérique. Vous pourrez également découvrir le programme de toutes les activités et des ateliers qui sont en place au Fab Lab. Il y a plein de choses à découvrir de 18h à 20h. Une assemblée générale ce soir, celle du club de rugby Yeux-Ovalie. C'est à 19h30 au stade Jean Tarot. Si vous voulez, si vous intéressez au rugby, vous voulez découvrir l'actualité de Yeux-Ovalie, à découvrir ce soir. Un concert à l'église Notre-Dame-du-Port ce soir à 20h30. Le Songe du Scarabée, un trio polyphonique de l'Aveyron. De la musique baroque au chant du monde, en passant par la musique du 20e. C'est une rencontre remplie de créativité et d'émotion. C'est gratuit, l'entrée est libre, donc n'hésitez pas ce soir à 20h30 à l'église Notre-Dame-du-Port. Il y a du cinéma également pour ce vendredi avec deux films à découvrir au Ciné-Ilay. À 18h, ce sera L'être aimé en version originale, un drame franco-espagnol avec Javier Bardem et Victoria Luengo dans le rôle d'un père et de sa fille. Lui, il est réalisateur de cinéma assez renommé pour toutes ses œuvres, mais aussi pour ses excès et sa violence. Il va engager sa fille dans son nouveau film, une collaboration qui va les rapprocher à nouveau personnellement, mais qui va aussi raviver des tensions familiales trop longtemps enfouies. À découvrir à 18h ce soir. À 21h ensuite, toujours au Ciné-Ilay, ce sera Histoire parallèle, un drame français avec Isabelle Huppert, Virginie Efira, Vincent Cassel et Pierre Ninet. C'est l'histoire de Sylvie, elle espionne ses voisins d'en face, pas pour rien, pour avoir de l'inspiration pour son nouveau roman. Elle s'inspire de la vie des autres et elle va embaucher quelqu'un pour l'aider dans son quotidien, puisqu'elle est focus sur ses voisins d'en face, sans savoir que ce quelqu'un qu'elle a embauché va bouleverser sa vie et son travail. Et la fiction qu'elle avait imaginée va dépasser la réalité. C'est à découvrir à 21h ce soir. Demain samedi, c'est la foire commerciale de l'UCA toute la journée sur le port. Venez découvrir les artisans et les commerçants de l'île-dieu, plein de bonnes affaires en perspective toute la journée demain, donc de 9h à 19h sur le port pour la foire commerciale. Demain soir, ce sera également le gala de GRS de l'île-dieu. Ça commence à 20h, c'est au complexe sportif. Je vous en reparlerai dans l'agenda de demain sur Neptune.
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0: fascine.
1: C'est pas si facile, boulevard désert et Carbone sur Neptune FM.
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1: Exactement, jusqu'à 11h30, l'émission Bonjour de ce vendredi 5 juin, peut-être déjà en week-end ou peut-être en train de travailler. Bon courage à ceux et celles qui travaillent. Bonnes vacances peut-être, bon glandage, bon RTT à ceux qui sont en grand week-end, peut-être en train de préparer votre futur festival ou vos futurs festivals, car le week-end prochain, c'est le festival Les Feux de l'été à Saint-Prouan, et la semaine d'après, c'est le Hellfest à Clisson. Il y a plein d'autres festivals à découvrir dans la région, donc n'hésitez pas, on en parle régulièrement sur cette antenne. Journée mondiale de l'environnement instaurée par l'ONU, c'est aujourd'hui. Nous fêtons également les Igor, les Boniface ou bien les Sancho, les Saints de demain, Claude, Claudia, Claudio ou bien Norbert, le soleil présent actuellement sur les lieux, profitez-en, se couchera ce soir à 21h55 pour se lever demain matin, 6h15 pour se recoucher à 21h56 et nous gagnons une minute de jour, les horaires de marée. La basse mer, c'est cet après-midi à 14h33 ou bien cette nuit à 3h, la pleine mer ce soir. 20h30 avec un coefficient de marée de 57 ou bien demain matin 8h48 avec un coefficient de marée de 54 pour la première fois de cette matinée. C'est la météo du sémaphore de Saint-Sauveur. Bonjour.
4: Bonjour à tous. Les prévisions pour la journée du vendredi 5 juin. Le vent ouest 2 à 4, revenant sud à sud-ouest le matin, puis fraîchissant localement 4 à 5 de Pamar à Belle-Île en fin de journée. La mer sera agitée à force, dominée par la houle. Pour la houle, elle sera d'ouest de 2,50 m à 3,50 m, s'atténuant progressivement 1,50 m à 2,50 m. Le temps, peu nuageux à nuageux, parfois averse le matin. La visibilité sera bonne, parfois moyenne sous averse. Actuellement au sémaphore, nous avons un vent nord-ouest pour 4 nœuds, une mer peu agitée, une visibilité à 20 km et un temps nuageux. La tendance pour la journée du samedi 6 juin, le vent virant ouest 5 à 6, puis mollissant 4 à 5 l'après-midi avec rafale. La mer devenant forte à très forte, dominée par la houle. Pour la houle, elle sera de ouest, 1,50 m à 3 m, s'amplifiant 2,50 m à 4 m le matin, parfois 4,50 m vers Pamar l'après-midi. Le temps sera peu nuageux, à nuageux, avec quelques averses le matin. La visibilité sera bonne, parfois mauvaise, sous précipitation. Tout est qui m'a fort, vous êtes à tous, un excellent week-end.
1: Le retour de la météo marine une nouvelle fois avant 11h30, les horaires de bateau de la compagnie U-Continent. Dans le sens Fromentine vers l'Île-Dieu ce soir, 19h ou bien 20h. Demain, les premiers bateaux dès 7h15 par l'insula au 8h3 ou bien 9h30 et de l'Île-Dieu vers Fromentine. Aujourd'hui, 17h30, 18h30, 19h15 par l'insula au 8h3. Demain matin, premier bateau dès 8h. La compagnie vendéenne maintenant dans le sens Fromentine vers l'Île-Dieu. Aujourd'hui, 12h15, 18h, 20h30 et de l'Île-Dieu vers Fromentine à 11h30, 16h30, 19h15 dans le sens Saint-Gilles-Croix-de-Vie vers l'Île-Dieu. Et plutôt dans le sens l'Île-Dieu vers Saint-Gilles-Croix-de-Vie, c'est aujourd'hui à 17h15. Les traversées de demain, samedi 6 juin, sont toutes annulées, que ce soit dans le sens Fromentine vers l'Île-Dieu, l'Île-Dieu vers Fromentine, Saint-Gilles-Croix-de-Vie vers l'Île-Dieu ou Saint-Gilles-Croix-de-Vie vers l'Île-Dieu par la compagnie vendéenne. Toutes les traversées de demain sont annulées du fait des conditions météorologiques. Evanescence, le nouveau Will You Follow et juste avant Maya Fomo sur Neptune FM avant de retrouver l'horoscope de ce jour.

Will you follow sur Neptune FM, c'était Evanescence. L'horoscope de ce vendredi 5 juin, les béliers, une énergie débordante vous pousse à prendre les devants. Les taureaux, journée idéale pour consolider un projet ou une relation. La patience sera votre meilleur atout. Les gémeaux, votre curiosité vous ouvre de nouvelles portes. Une rencontre pourrait bien changer l'ambiance du week-end. Les cancers, prenez le temps d'écouter votre intuition. Elle pourrait vous éviter une décision précipitée. Les lions, vous rayonnez aujourd'hui, profitez-en pour faire passer un message ou défendre une idée. Les vierges, l'organisation paie ce qui semble compliqué il y a quelques jours, devrait soudainement beaucoup plus clair. Les balances, côté cœur ou côté amitié, les échanges sont favorisés, une belle complicité se renforce également pour les balances. Les scorpions, gardez votre calme face au contretemps, la situation devrait rapidement tourner à votre avantage. Les sagittaires, le week-end s'annonce prometteur si vous suivez vos envies. Les capricornes, votre sérieux est remarqué, une opportunité pourrait émerger grâce à vos efforts récents. Les vierges, créativité et originalité sont au rendez-vous, n'hésitez pas à proposer vos idées, elles feront la différence. Et les poissons, journée placée sous le signe de la sensibilité, un moment de douceur pourrait illuminer votre soirée. C'était l'horoscope de ce vendredi 5 juin au festival de poupées le 3 juillet prochain. Ça va faire du bruit, c'est du rock avec les Dropkick Murphys, Moondrake, le groupe breton et les Californiens de Skol. À découvrir tout de suite sur Neptune FM, c'est Fantasy.

0: On va te pogoter durant le festival de poupées au Théâtre de Verdure ce vendredi 3 juillet avec entre autres à l'instant sur Netbeen FM School Fantasy à 10h30 les informations locales de ce jour et les promotions suggestions de la poissonnerie N. Quintaro. 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

Outrage sur Neptune FM, en extrait, c'était Pavillon Noir, groupe à découvrir en live durant le festival Les Feux de l'été à Saint-Prouan. Ce sera vendredi prochain, vendredi 12 juin, et ce festival Les Feux de l'été se poursuivra le samedi 13 juin. Vous retrouvez toutes les informations, la programmation, la billetterie sur leur site internet. Vous tapez simplement Feux de l'été Saint-Prouan et vous tombez directement dessus. 10h30 tout juste, les promotions, suggestions de la poissonnerie Enquin Tarot à Port-Joinville et à Super-U. 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Le temps de travail, 36 heures par semaine. Le poste est à pourvoir au 1er juillet prochain. Vous adressez votre CV et lettre de motivation à la mairie de Île-Dieu, 11 quai de la mairie, 85 350, ou bien par courriel à recrutement@ile-dieu.fr. Les renseignements complémentaires, c'est auprès du service ressources humaines au 02 72 75 00 40. Plein d'autres offres d'emploi à découvrir sur l'Île-Dieu. Au relais emploi de l'Île-Dieu, c'est rue des Bossilles. Maintenant, une information pour les seniors de plus de 60 ans. Transport à la demande, nouvelle organisation pour ce transport à la demande, c'est tous les jeudis. Transport pour des rendez-vous médicaux, courses, visites aux proches, etc. etc. Les inscriptions, c'est les lundis et mardis par téléphone au 02 28 12 91 36. Maintenant, pour les propriétaires de chiens, la zone située entre la cale des Broches et la pointe de la Gournaise sur l'Île-Dieu est accessible aux chiens de tout temps et toute l'année. Mais attention, en laisse, cette autorisation ne concerne que cette zone. Sur toutes les autres plages de l'Île-Dieu, l'accès aux chiens reste interdit du 15 juin au 15 septembre de 11h à 20h sur l'ensemble du territoire. Pensez à ramasser également les déjections de vos compagnons. Merci. Merci pour vos chiens et toutes les résidents de l'Île-Dieu. Le programme du cinéma, il est pour ce vendredi 5 juin. Deux films à découvrir à 18h. L'être aimé en version originale sous-titrée. Histoire parallèle, c'est à 21h. Vous retrouvez tout le résumé de tous ces films sur votre site internet neptunefm.com. Après le cinéma, le sport, le club de rugby Yeux Ovalie vous convie à son assemblée générale. C'est aujourd'hui, vendredi 5 juin, à 19h30, au stade Jean Tarot pour l'assemblée générale du club de rugby Yeux Ovalie. Un concert maintenant, Les Songes du Scarabée. C'est un trio polyphonique qui chantera ce vendredi 5 juin à 20h30 en l'église Notre-Dame du Port sur l'Île-Dieu. L'entrée est libre pour ce concert à découvrir, notamment avec un ténor, un basse lyrique et une improvisionniste joyeuse. C'est à découvrir ce jour en l'église Notre-Dame-du-Port à 20h30. Le lendemain, l'Union des commerçants et artisans de l'Île-Dieu organise leur foire commerciale, foire artisanale et commerciale. Demain, samedi 6 juin, ça se passe à Port-Joinville. De 9h à 19h, venez flâner, découvrir et soutenir vos artisans et commerçants locaux. Un jeu est organisé également pendant cette foire commerciale pour gagner des cadeaux. On passe maintenant au pôle culturel du Petit Chiron pour ce samedi 6 juin de 16h à 18h. Badge party personnalisé pendant une quinzaine de minutes, vos propres badges. C'est gratuit à partir de 6 ans en accès libre et de 16h à 17h30. Initiation au jeu de toc gratuit sur inscription par téléphone
au 02 51 59 03 40 pour le programme de demain au pôle culturel du Petit Chiron. Également demain et toujours sur l'Île-Dieu, un gala de GRS, ça se passe au complexe sportif. Le thème, les quatre saisons, ouverture des portes à 19h15, début du gala de GRS à 20h. L'entrée est fixée à 4€, gratuit pour les moins de 6 ans, tombola à 2€ et également sur place, buvette, restauration pour ce gala de GRS. Demain, le 6 juin prochain, les quatre saisons à découvrir. Le lendemain, dimanche 7 juin, l'ensemble scolaire Notre-Dame-du-Port et l'association des parents d'élèves organisent leur traditionnel rando lapin, un parcours d'environ 5 km à faire en famille ou en courant ou bien en marchant, c'est comme vous le voulez. Mais soyez vigilants, vous devez compter tous les lapins croisés sur votre chemin pour gagner de jolis cadeaux. Les départs auront lieu à partir de 10h30 et ceci jusqu'à 16h30 à la salle du presbytère à Saint-Sauveur. Participation 3€, goûter inclus pour les enfants. C'est gratuit pour les moins de 5 ans, cette rando lapin sur place également. Bar, grillade, hot dog, bonbons, crêpes, pêche à la ligne, etc. etc. pour cette rando lapin le dimanche 7 juin sur l'Île-Dieu. Maintenant, le club des randonneurs, il vous donne rendez-vous également le 7 juin. Rendez-vous à 14h30, parking des Sapins, Bois des Coucous, pour marcher avec le club des randonneurs, il est. On passe au mardi de l'archéologie, c'est tous les mardis à 18h à l'auditorium du pôle culturel du Petit Chiron, c'est gratuit. Ce mardi 9 juin, le néolithique à l'Île-Dieu à découvrir avec Annabelle. Le trail de l'Île-Dieu maintenant, réunion pour les bénévoles le mardi 9 juin à 19h au casino. Vous découvrirez le parcours et repartirez avec votre dotation, notamment gilet jaune, raquettes, tickets, repas, etc., etc. Bénévole, étant la réussite du trail, nous comptons sur votre présence le 9 juin, surtout le 20 juin également. Donc si vous voulez devenir bénévole pour le trail, n'hésitez pas à vous rendre à cette réunion le mardi 9 juin à 19h au casino. Si vous voulez également devenir bénévole, vous pouvez envoyer un courriel à contact@trail, ça s'écrit trail-e.fr, avec vos noms, prénoms, numéro de téléphone, numéro de permis de conduire. Vous serez inscrit et vous recevrez une affectation de poste. Vous pouvez également, c'est ce que je vous le disais, venir le 9 juin prochain à la réunion dès 19h. Visiteurs, vous pouvez aussi assister au départ sur le port pour les 45 km, c'est à 8h, les 23 km, c'est à 8h20, les 15 km, c'est à 9h. Venir également sur le stade, assister aux arrivées à partir de 10h, profiter de la fête et des stands de restauration et boutiques pour ce trail de l'Île-Dieu qui a lieu le 20 juin prochain. Maintenant, un concert à l'Escadrille le 12 juin. C'est un rock cœur, c'est du rock, ou bien les Funky Brewsters, c'est du pop funk acidulé, ça se passe, je vous le disais, à l'Escadrille le 12 juin prochain, c'est à 21h30 et la majoration des concerts sera au profit de Neptune FM. On remercie l'Escadrille et on remercie également les deux groupes présents pour ce concert. On vous rappelle la date, le 12 juin prochain à partir de 21h30 et c'est du rock. Maintenant, ça n'a rien à voir, un atelier couture à la recyclerie avec différents tissus de récupération. Venez créer vos accessoires réutilisables, notamment porte-savon, sac à pain, sac à vrac, etc., etc. C'est le samedi 13 juin de 15h30 à 17h30 au Fab Lab de la médiathèque. Les inscriptions pour cet atelier couture, c'est à la recyclerie ou bien au Fab Lab. Apportez votre machine et si vous en avez, ou bien des ciseaux si vous en possédez. Et cet atelier couture est gratuit.
Maintenant, une course d'orientation. C'est organisé par le FSE du collège Les Sicardières et l'association Élèze Les Effous. Cette course d'orientation aura lieu le 13 juin prochain dans le Bois des Conches, zone de ski nautique Rieux Ride, de 11h à 12h par an, enfants en duo, moins de 12 ans. C'est 6 euros pour cette course d'orientation. De 13h30 à 14h30, sportive du haut, c'est 6 euros également. Et ou bien de 15h30 à 16h30, course à 4, buvette et restauration sur place. Inscription pour cette course d'orientation et ces courses d'orientation au Quai 13 ou bien au collège Les Sicardières. Les informations locales toujours avec Fils Musique qui vous propose également le samedi 13 juin au bar de l'Escadrille un apéro quiz et musical suivi d'une grande soirée dansante des années 80 à nos jours dès 18h30. L'apéro quiz musical et dès 22h30, grande soirée dansante au bar de l'Escadrille. On poursuit et on va finir ces informations locales avec une matinée porte ouverte au Tennis Club Ilet. Ce sera le dimanche 14 juin de 9h30 à 12h avec inauguration du court numéro 4. Venez nous rejoindre, vous dit le Tennis Club Ilet. Et si vous le souhaitez jouer toute l'année, le Tennis Club Ilet, c'est 20 route du Marais Salé sur l'île Dieu. Le courriel pour avoir plus d'informations, c'est tclais@gmail.com pour les portes ouvertes du Tennis Club. Il est, on vous rappelle la date, le dimanche 14 juin de 9h30 à 12h avec notamment l'inauguration du cours numéro 4, 10h41 pour être précis. C'est ce qui finit les informations locales de ce jour. César Libertin.

0: Liberta. Sur les petites FM, c'était César. Pour arriver aux anniversaires de ce jour, The Bond Girls en souvenir, Eternal Flame, et juste avant Daran, Je n'ai jamais vu personne, juste après la pause, sur les petites FM, 10h45 tout juste.
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The Bangles sur Neptune FM à 10h53, tout juste. Les anniversaires de ce 5 juin 1931. Jacques Demy, réalisateur français décédé le 27 octobre 1990. On lui doit notamment Les Parapluies de Cherbourg, Les Demoiselles de Rochefort ou bien Peau d'Âne en 1979. Pete Wentz, bassiste du groupe américain The Fall Out Boy, ou bien en 1980, toujours dans la musique avec Sébastien Lefebvre, guitariste du groupe québécois de rock Simple Plan, Simple Plan et Sean Paul, Summer Paradise sur Neptune FM. 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
2: Exactement, tout juste 11h déjà en ce vendredi 5 juin, journée mondiale de l'environnement instaurée par l'ONU. Nous fêtons aujourd'hui les Igor, les Boniface ou bien les Sancho, les saints de demain. Claude, Claudia, Claudio ou bien Norbert, le soleil, quant à lui, présent par intermittence, se couchera ce soir à 21h55 pour se lever demain matin à 6h15 pour se recoucher à 21h56 et nous gagnons une minute de jour. Les horaires de marée, la basse mer cet après-midi 14h33 ou bien cette nuit à 3h, la pleine mer 20h30 avec un coefficient de marée de 57 ou bien 8h47 avec un coefficient de 54 pour la deuxième fois de cette matinée. C'est la météo du sémaphore de Saint-Sauveur. Bonjour.
3: Bonjour à tous. Les prévisions pour la journée du vendredi 5 juin. Le vent ouest 2 à 4, revenant sud à sud-ouest le matin, puis fraîchissant localement 4 à 5 de Pamar à Belle-Île en fin de journée. La mer sera agitée à forte, dominée par la houle. Pour la houle, elle sera d'ouest de 2,50 m à 3,50 m, s'atténuant progressivement 1,50 m à 2,50 m. Le temps, peu nuageux à nuageux, parfois averse le matin. La visibilité sera bonne, parfois moyenne sous averse. Actuellement au sémaphore, nous avons un vent nord-ouest pour 4 nœuds, une mer peu agitée, une visibilité à 20 km et un temps nuageux. La tendance pour la journée du samedi 6 juin, le vent virant ouest 5 à 6, puis mollissant 4 à 5 après-midi avec rafale. La mer devenant forte à très forte, dominée par la houle. Pour la houle, elle sera de ouest, 1,50 m à 3 m, s'amplifiant 2,50 m à 4 m le matin, parfois 4,50 m vers Pamar l'après-midi. Le temps sera peu nuageux, à nuageux, avec quelques averses le matin. La visibilité sera bonne, parfois mauvaise, sous précipitation. Toute l'équipe du sémaphore vous souhaite tous un excellent week-end.
2: Également, bon week-end à toute l'équipe du sémaphore de Saint-Sauveur. On vous retrouve dès lundi matin pour une nouvelle météo marine. Ce sera en compagnie de Yves dès 10h pour un nouveau rendez-vous de l'émission Bonjour. Les horaires de bateau de la compagnie du continent et de la compagnie Vendéenne, sans oublier les promotions, suggestions de la poissonnerie NK Tarot. C'est juste après The Script, Men in the Arena et Zawi et Stéphane, Love Noir sur Neptune FM.

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0: Axe tout court sur Neptune FM, le soleil, extrait de son dernier album Toboggan. Alex tout court à découvrir en interview sur votre site internet www.neptunefm.com. 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Les horaires de bateau de la compagnie du continent dans le sens Fromentine vers l'île Dieu ce soir, 19h ou bien 20h. Demain, les premiers bateaux dès 7h15 par l'insula Oya 3 ou bien 9h30 et de l'île Dieu vers Fromentine. 17h30, 18h30, 19h15 par l'insula Oya 3. Demain, le premier bateau dès 8h, la compagnie Vendéenne maintenant dans le sens Fromentine vers l'île Dieu. Aujourd'hui à 12h45, 18h, 20h30 et de l'île Dieu vers Fromentine. Ce sera à 11h30 dans un peu plus d'un quart d'heure, 16h30 ou bien 19h15. Dans le sens l'île-Dieu vers Fromentine, aujourd'hui à 17h15. On vous rappelle également que toutes les traversées de la compagnie Vendéenne sont annulées pour demain, samedi 6 juin, du fait des conditions climatiques, que ce soit dans le sens Fromentine vers l'île-Dieu, l'île-Dieu vers Fromentine, Saint-Gilles-Croix-de-Vie vers l'île-Dieu ou l'île-Dieu vers Saint-Gilles-Croix-de-Vie. Pour arriver aux événements de ce 5 juin sur Neptune FM, Lynn dans mon téléphone et juste avant Bonneville, Olonne dans la rue sur Neptune FM, juste après la pause.
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9: Bonjour, jusqu'à 11h30, avec Roland, sur Neptune FM.

Lynn sur Neptune FM dans ton téléphone à 11h22 tout juste. Les événements de ce 5 juin 1662. Louis XIV prend le soleil comme emblème en 1882. Inauguration du musée Grévin à Paris. 1883, inauguration du train Lorient Express également à Paris. En 1980, les centres américains de contrôle et de prévention des maladies rapportent leur observation sur une nouvelle maladie rare. Elle sera nommée SIDA quelques temps après. En 1983, victoire de Yannick Noah sur le Suédois Mats Wilhelmberg en finale de Roland-Garros, catégorie simple monsieur. 2002, lancement de la première édition officielle du navigateur Internet Firefox et le dernier événement de ce 5 juin 2015, sortie du film biopic musical sur les Beach Boys, Love en Merci, véritable histoire de Brian Nilsson, le leader fondateur du groupe The Beach Boys sur Neptune FM. Will be nice, bonne matinée à vous.

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Le retour de la même émission entre 10h et 11h30, ce sera dès lundi matin en compagnie de Yves May. Et d'ici lundi, plein de choses à découvrir à 11h42. L'agenda des sorties à faire sur l'Île-Dieu, c'est en compagnie de Philippe. À 12h, le retour d'infos nationales et internationales, c'est avec RFI à 12h15. Et ce soir à 19h15, je vous dis pas, on vous parlera des portes ouvertes de l'Observatoire des oiseaux de l'île d'Olonne qui a lieu le week-end prochain. On en parle plus en détail à 12h15 et à 19h15. On va écouter podcastable sur votre site internet neptunefm.com. 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Bon week-end, elle sera au festival Hellfest à Clisson pour l'ouverture de cette édition 2026. Ce sera le jeudi 18 juin en main stage. The Pretty Reckless, pour se dire au revoir, c'est du rock. When I Wake Up, bye bye, bon week-end. Pour l'instant, c'est calme.

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1: Allez, la semaine se termine en ce vendredi 5 juin. Aujourd'hui, vos sorties à faire sur les lieux. Donc avec, pour commencer, une visite du patrimoine. Cet après-midi, c'est de Port-Breton à Port-Joinville, témoin de l'âge d'or de la pêche à l'île-dieu et point d'arrivée des voyageurs. Ce port est donc depuis toujours au centre de la vie insulaire. Alors au fil des venelles, eh bien, vous découvrirez la chronologie des aménagements de ce havre tourné vers le continent et puis tous les grands travaux dont il fut l'objet. C'est à 15h30 cet après-midi, réservé à l'office de tourisme pour cette visite. Venez découvrir le Fab Lab de la médiathèque tous les vendredis de 18h à 20h. Ce soir donc, pour les habitués, vous pouvez venir réaliser vos projets ou avancer sur vos créations en cours. Et pour les autres, eh bien, c'est l'occasion de découvrir cet espace avec une imprimante 3D, une découpeuse laser ou encore une brodeuse numérique. Vous pourrez également découvrir le programme de toutes les activités et des ateliers qui sont en place au Fab Lab. Il y a plein de choses à découvrir de 18h à 20h. Une assemblée générale ce soir, celle du club de rugby Yeovali. C'est à 19h30 au stade Jean Tarot. Si vous voulez, si vous intéressez au rugby, vous voulez découvrir l'actualité de Yeovali, à découvrir ce soir. Un concert à l'église Notre-Dame du Port ce soir à 20h30. Le Songe du Scarabée, un trio polyphonique de l'Aveyron, de la musique baroque au chant du monde, en passant par la musique du 20e. C'est une rencontre remplie de créativité et d'émotion. C'est gratuit, l'entrée est libre, donc n'hésitez pas ce soir à 20h30 à l'église Notre-Dame du Port. Il y a du cinéma également pour ce vendredi avec deux films à découvrir au Ciné-Ilay. À 18h, ce sera L'être aimé en version originale, un drame franco-espagnol avec Javier Bardem et Victoria Luengo dans le rôle d'un père et de sa fille. Lui, il est réalisateur de cinéma assez renommé hein, pour toutes ses œuvres, mais aussi pour ses excès et sa violence. Il va engager sa fille pour dans son nouveau film, une collaboration qui va les rapprocher à nouveau personnellement, mais qui va aussi raviver des tensions familiales trop longtemps enfouies. À découvrir à 18h ce soir. À 21h ensuite, toujours au Ciné-Ilay, ce sera Histoire parallèle, un drame français avec Isabelle Huppert, Virginie Efira, Vincent Cassel et Pierre Ninet. C'est l'histoire de Sylvie, elle espionne ses voisins d'en face, pas pour rien, hein, pour avoir de l'inspiration pour son nouveau roman. Elle s'inspire de la vie des autres et elle va embaucher quelqu'un pour l'aider dans son quotidien puisqu'elle est focus sur ses voisins d'en face, sans savoir que ce quelqu'un qu'elle a embauché va bouleverser sa vie et son travail, et la fiction qu'elle avait imaginée va dépasser la réalité. C'est à découvrir à 21h ce soir. Demain samedi, c'est la foire commerciale de l'UCA toute la journée sur le port. Venez découvrir les artisans et les commerçants de l'île-dieu, plein de bonnes affaires en perspective toute la journée demain, donc de 9h à 19h sur le port pour la foire commerciale. Demain soir, ce sera également le gala de GRS de l'île-dieu. Ça commence à 20h, c'est au complexe sportif. Je vous en reparlerai dans l'agenda de demain sur Neptune.
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2: RFI midi à Paris, 10h en temps universel.
3: Charlotte de Rouen.
2: Bonjour à toutes et à tous. Seul l'Iran a la capacité de contraindre le Hezbollah libanais.

0: guerre. En France, le Premier ministre, les ministres de l'Intérieur et de la Justice réunis ce matin pour évoquer d'éventuels dysfonctionnements judiciaires liés à la disparition d'une adolescente de 11 ans. Le principal suspect était déjà connu des services de police. Israël a annoncé des frappes contre le Hezbollah dans 3 localités au nord du fleuve Litanie, au Liban, ordonnant à la population d'évacuer. Des frappes nocturnes ont déjà tué 7 personnes dans le sud du pays la nuit dernière. Le mouvement pro-iranien a refusé hier le cessez-le-feu annoncé mercredi à Washington et réclamé un retrait total des forces israéliennes qui occupent une partie du sud du Liban. L'accord de principe conclu sous l'égide des États-Unis entre les autorités israéliennes et libanaise est conditionnée à l'arrêt complet des tirs du Hezbollah. Le conflit au Liban, qui est aussi dans les discussions pour un cessez-le-feu entre Téhéran et Washington, l'Iran veut inclure le Liban dans cet accord. Et pour Karim-Émile Bitard, enseignant à Sciences Po Paris et spécialiste du Moyen-Orient, l'État libanais n'a pas les capacités à lui seul de concrétiser un cessez-le-feu sur le terrain. On l'écoute.
1: Il y a un véritable décalage entre les négociations libano-israéliennes et les négociations américano-iraniennes. Et en fait, seuls les Iraniens pourraient contraindre le Hezbollah à renoncer à son arsenal militaire. L'armée libanaise pourrait en effet être dans une position très inconfortable si les États-Unis lui demandent d'aller confronter militairement le Hezbollah, de le désarmer par la force, parce qu'une partie non négligeable de l'état-major et des soldats de l'armée sont issus de la communauté chiite et peuvent donc compter des membres de leur famille qui combattent dans l'autre camp. Donc le risque de tensions internes ne doit pas être sous-estimé. Donc il faut trouver la juste mesure, progressivement restaurer l'autorité de l'État, donner aux habitants du Liban Sud le sentiment qu'ils ne sont pas abandonnés et essayer surtout d'éviter la fragmentation du Liban. C'est le principal risque qui pèse dans la région, au Liban, mais aussi en Syrie.
0: Et toujours concernant le Liban, l'ONU double son appel aux dons à près de 640 millions de dollars sur 6 mois. La crise humanitaire est grave et la situation se détériore, précise l'agence onusienne OCHA. Près d'un million de Libanais ont été contraints de fuir leur foyer et 1 200 000 personnes sont confrontées à une crise alimentaire aiguë au Liban. En Ukraine, 7 morts dans plusieurs frappes, notamment près de Kiev, alors que des pourparlers de sortie de crise sont au point mort depuis des mois. Le président ukrainien Volodymyr Zelensky a proposé hier jeudi une rencontre à son homologue russe Vladimir Poutine dans une lettre ouverte. Il évoque également un cessez-le-feu complet, le temps de négocier pour mettre fin à la guerre. Le président russe, qui finissait une rencontre avec la presse étrangère à Saint-Pétersbourg au moment de la publication de cette lettre, n'a pas réagi dans l'immédiat. Mais les propos prononcés lors de cette réunion montrent que sa position n'a pas vraiment changé, Anis Al-Jabri.
2: Sans surprise, Vladimir Poutine a balayé d'un revers de la main les images spectaculaires de l'attaque de drones sur le port et une zone militaire de Saint-Pétersbourg le jour de l'ouverture du forum mercredi.
3: Oui, les sponsors occidentaux fournissent un grand nombre de drones de tout type, y compris des drones à longue portée. Malheureusement, certains parviennent à nous atteindre. Mais la Russie dispose d'un système de défense aérienne. Oui, nous devons l'améliorer. Oui, nous devons le renforcer. Et nous allons le faire.
2: Surtout, le chef de l'État russe n'a rien changé à ses positions en presque un an, se référant pour les paramètres de fin de conflit à ce que la Russie appelle la formule d'Anchorage du nom de la rencontre Poutine-Trump en Alaska en août dernier, sans que jamais rien n'ait été rendu public. Vladimir Poutine s'est aussi dit ouvert à une rencontre avec Volodymyr Zelensky, encore une fois, dans la capitale russe, a ajouté dans la soirée son porte-parole, un lieu qui a toujours été rejeté et jugé inacceptable à Kiev. Enfin, à nouveau, le président russe a posé la question de la légitimité du président ukrainien. Interrogé sur ce qu'il pourrait lui dire en cas de rencontre, Vladimir Poutine a cette fois lâché un « je dirais, Dieu merci, c'est fini ». Anissa El-Jabri, Saint-Pétersbourg, RFI.
0: Le président cubain dénonce l'agressivité, la perversité des États-Unis après de nouvelles sanctions. Washington a décidé hier d'accentuer la pression sur Cuba en plaçant sous sanction plusieurs personnalités, dont le président Miguel Díaz-Canel, qui faisait déjà l'objet de sanctions, et des membres de la famille Castro, interrogés jeudi dans le bureau ovale à la Maison-Blanche pour savoir si ces sanctions visaient à pousser à l'effondrement de l'économie cubaine. Donald Trump a dit vouloir que le pays soit bien

0: gérer et qu'il allait s'en occuper dès qu'il en aurait terminé avec l'Iran. La Colombie accuse, elle, Donald Trump de s'allier avec des narcotrafiquants. En cause, le soutien affiché par le président américain au candidat d'extrême droite à la présidentielle, Abelardo de la Espriella. Millionnaire, avocat de profession, il a défendu devant les tribunaux des paramilitaires accusés de narcotrafic. Le second tour de la présidentielle aura lieu le 21 juin. RFI Midi 6 à Paris, en France, c'est une affaire qui suscite de l'émotion et fait réagir dans la sphère politique. Le Premier ministre et les ministres de l'Intérieur et de la Justice sont réunis ce matin pour évoquer d'éventuels dysfonctionnements judiciaires liés à la disparition d'une adolescente de 11 ans. Le corps de Liana a probablement été retrouvé hier soir dans le sud-ouest de la France. Le principal suspect a été mis en examen pour enlèvement et séquestration. L'homme de 41 ans est déjà connu des services de police. Il avait été mis en cause dans plusieurs affaires, notamment pour viol sur mineur. Marius Roland.
1: 2017, signalement d'une mère car l'homme fréquente sa fille de 17 ans, lui en a 32. 2020, licencié du lycée où il travaille en raison de sa relation avec une élève. 2022, plainte pour viol sur une enfant de 7 ans, classée sans suite en 2024. 2025, plainte pour viol sur une enfant de 10 ans, l'enquête est toujours en cours, l'homme n'a pas été entendu. Ce mercredi, une nouvelle plainte pour viol sur mineur est déposée à la suite d'un signalement en mars dernier. Mais ces affaires ne sont pas prises en compte dans leur ensemble par les autorités. Ajoutez à cela les dysfonctionnements et les lenteurs des procédures. Exemple le plus frappant, la plainte déposée en août 2025 n'arrive au tribunal de Toulouse qu'en octobre, sauf que les agressions se sont déroulées dans une autre juridiction. Conséquence, les gendarmes du village de la victime ne sont prévenus qu'en janvier, 6 mois après les faits. Une enquête administrative est en cours.
0: Marius Roland, le ministre de la Justice Gérald Darmanin, a annoncé réunir tous les procureurs généraux lundi au ministère alors que les critiques fusent de toutes parts sur d'éventuelles failles judiciaires. Le président Emmanuel Macron a de son côté exprimé il y a quelques minutes la solidarité et l'affection de la nation à la famille de l'adolescente. Disneyland Paris n'est pas rentable et ne l'a quasiment jamais été. Voilà ce que révèle une analyse relayée par le Guardian. Selon le journal britannique, la multinationale américaine n'a jamais eu son retour sur investissement depuis plus de 30 ans que le parc a été construit. Un gouffre financier malgré une influence record de 16 millions de visiteurs l'an dernier. Alors, comment expliquer ce paradoxe, Théo Renaudon ?
2: À son ouverture il y a 34 ans, le parc d'attractions a déjà du plomb dans l'aile. Dette colossale. Les gérants avaient peur de voir s'installer des concurrents à côté, alors ils ont acheté à prix d'or d'immenses terrains autour que Mickey n'a jamais occupé depuis. L'accueil des Français, lui, n'a pas été bon. Les billets chers et l'absence d'alcool dans les restaurants ont découragé de nombreuses familles françaises à venir à l'ouverture. Et puis à partir des années 2000, les crises se sont succédées. D'abord la baisse du tourisme en 2001, la crise financière de 2008, les attentats de Paris en 2015, la pandémie de Covid, puis aujourd'hui le blocage du détroit d'Ormuz. Tout cela fait soit baisser la fréquentation, soit baisser la marge. À chaque fois, Mickey doit prendre son portefeuille et injecter de l'argent dans le parc. Mais Disneyland Paris n'est pas un si mauvais élève. C'est même le parc Disney hors des États-Unis le plus performant, selon l'analyse du Guardian. C'est aujourd'hui la première destination touristique en Europe.
0: Une précision signée Théo Renaudon. À Roland-Garros, place aux demi-finales ce vendredi à l'affiche. L'Allemand Alexander Zverev, tête de série numéro 2 du tournoi, fera face au Tchèque Jakub Mencik. Et puis dans l'autre demi-finale, duel 100% italien entre Flavio Cobolli et Matteo.
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9: L'ADEV, Association de défense de l'environnement en Vendée, organise le samedi 13 juin de 14h à 18h30 les portes ouvertes de l'Observatoire d'oiseaux de l'île d'Olonne. Nolwenn Relais, chargée de communication. Bonjour.
10: Bonjour.
9: Ça va bien, Nolwenn?
10: Oui, ça va, merci, toi aussi.
9: Ouais, nickel, en pleine forme. Qu'allez-vous proposer et organiser durant cet après-midi porte ouverte?
10: Alors, ça sera une après-midi assez chargée, mais tout en libre accès à tous, puisque l'observatoire donc, sera ouvert toute l'après-midi, donc en libre accès avec des guides ornitho qui seront sur place pour introduire un petit peu à l'ornithologie. Et puis, tout au long de cet après-midi, on aura également un village nature avec donc des exposants engagés dans l'environnement.
9: Quel exposant?
10: Alors, on aura la Folie de Fanfarine, le groupe associatif Estuaire, Rencontre au Naturel, Branche et Nature et la Société Mycologique de la Roche-sur-Yon. Donc, ils proposeront des petites activités ludiques et pédagogiques diverses et variées. Donc, ça ira des insectes aux plantes, en passant par les champignons et puis les pollinisateurs. Donc un programme varié, en tout cas, pour ce village nature.
9: C'est ce que vous appelez des ateliers ludiques?
10: Exactement, parce que ce sera sous forme de petits jeux, de petites activités, en fait, proposées.
9: Quels oiseaux sont observables?
10: Alors, on a un petit peu de tout. Donc, notre emblème, ça va être la vossette élégante qu'on retrouve principalement à l'observatoire. Et puis, après, donc, on a les oiseaux du marais. On va avoir des spatules, des échasses, des chevaliers gambettes, etc. Et puis, après, on a aussi des rapaces qui aiment venir planer. On a eu un hibou moyen duc qui se pose en ce moment, qui passe une semaine, en tout cas, pour l'instant. Il est resté pendant une semaine à l'observatoire.
9: Durant ces portes ouvertes, une balade de nature, insectes à vue, c'est entre 15h et 16h30.
10: Tout à fait, une balade nature donc avec un de nos animateurs qui permettra de partir à la découverte donc des petites bébêtes qui peuvent se trouver autour et au sein de l'observatoire.
9: Après les oiseaux et les insectes, quoi?
10: Exactement.
9: Nolwenn, le public peut découvrir quoi le long du parcours pédagogique de la mare?
10: Alors, donc là, on va justement l'inaugurer à 16h30 en même temps que la nouvelle exposition photo. Donc ce sera l'occasion de découvrir l'histoire à la fois de l'observatoire et donc de cette mare qui était là historiquement à sa création. Et puis donc toutes les espèces qu'on peut retrouver dans une zone humide telle qu'une mare. Donc ça ira des amphibiens aux reptiles en passant par les mammifères qui peuvent venir s'hydrater. Bon, en général, ils passent plutôt la nuit quand on n'est pas là. Mais on a pu en observer certains à l'aide de pièges photo, donc des caméras qui ont pu notamment filmer loutres et renards et blaireaux. Donc voilà, toute une petite histoire qui sera racontée tout autour de cette petite mare.
9: Tu nous as parlé d'exposition photo. Qui est le lauréat ou la lauréate?
10: Alors on a 4 lauréats, donc un lauréat par catégorie. Donc on en a, en général c'est des photographes amateurs ou pseudo-pros qui ont participé et qui ont gagné. Donc on a notamment Rémi Hélin qui avait été un grand gagnant l'année dernière, mais aussi de nouveau. Donc on a Ben Gretilla, Guillaume Chevet et puis Carl Gilbert.
9: Ces photos représentent quoi?
10: Alors, on a une couleuvre helvétique, une petite grenouille verte, une négrette garzette et puis une belle libellule.
9: Cette exposition photo, c'est exclusivement pour ces portes ouvertes ou elles seront visibles durant toute la saison estivale?
10: Alors, elles seront visibles pendant toute la saison estivale. Donc, nous, ça va nous faire une petite expo photo qui commence d'ailleurs à être de plus en plus important, puisque maintenant on est à notre 3e édition, donc 3e exposition photo qui est présente sur l'observatoire, donc qui permet aussi à chacun de ceux qui ont participé de revenir voir leurs photos en grand et puis aux autres de découvrir la nature aussi sous un autre regard.
9: Nolwenn, cette année c'est un focus sur les zones humides.
10: Exactement, donc là on le verra, en tout cas avec les espèces que j'ai pu vous parler, c'est en général des espèces qu'on trouve pas loin d'une mare ou d'une zone humide, mais en général, elles sont aussi là, proches d'un point d'eau, si ce n'est dedans. Donc voilà, une belle mise en avant de cette zone humide qui est si importante pour notre biodiversité.
9: Pour cet après-midi découverte, le public pourra se restaurer également sur place?
10: Alors, on aura un petit verre de l'amitié à la fin de l'après-midi. Donc, pas vraiment de restauration comprise, mais ils auront de quoi faire, en tout cas, s'ils veulent après continuer la journée au niveau des Sables d'Olonne ou de l'île d'Olonne.
9: Où retrouver toutes les informations de ces portes ouvertes du samedi 13 juin entre 14h et 18h30, Nolwenn?
10: Alors, elles sont disponibles sur notre site internet ou également sur nos réseaux sociaux, que ce soit Instagram, Facebook ou LinkedIn.
9: Le site internet, c'est adev-asso.fr.
10: Exactement.
9: Nolwenn, avant de se dire au revoir, après les portes ouvertes du samedi 13 juin, l'Observatoire d'oiseaux de l'île d'Olonne est-il ouvert durant toute la saison estivale 2026?
10: Exactement, il ouvre à partir du 1er juillet et donc jusqu'au 31 août. Donc il sera accessible à tous matin et après-midi, donc de 9h à 12h30 et de 15h30 à 19h. Donc avec une entrée libre, donc tarif libre, et vous serez accueillis, tout le monde sera accueilli donc par des guides naturalistes et ornithologiques pour découvrir un petit peu ce lieu d'exception et puis les petits ateliers qui peuvent être présents.
9: Pour cette saison estivale 2026, pas besoin de réserver également?
10: Non, du tout.
9: Nolwenn Relais, chargée de communication à l'Observatoire d'oiseaux de l'île d'Olonne. Merci beaucoup.
10: Merci à vous.
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1: Allez, la semaine se termine en ce vendredi 5 juin. Aujourd'hui, vos sorties à faire sur les lieux. Donc avec, pour commencer, une visite du patrimoine. Cet après-midi, c'est de Port-Breton à Port-Joinville, témoin de l'âge d'or de la pêche à l'île-dieu et point d'arrivée des voyageurs. Ce port est donc depuis toujours au centre de la vie insulaire. Alors au fil des venelles, vous découvrirez la chronologie des aménagements de ce havre tourné vers le continent et puis tous les grands travaux dont il fut l'objet. C'est à 15h30 cet après-midi, réservation à l'office de tourisme pour cette visite. Venez découvrir le Fab Lab de la médiathèque tous les vendredis de 18h à 20h. Ce soir donc, pour les habitués, vous pouvez venir réaliser vos projets ou avancer sur vos créations en cours. Et pour les autres, c'est l'occasion de découvrir cet espace avec une imprimante 3D, une découpeuse laser ou encore une brodeuse numérique. Vous pourrez également découvrir le programme de toutes les activités et des ateliers qui sont en place au Fab Lab. Il y a plein de choses à découvrir de 18h à 20h. Une assemblée générale ce soir, celle du club de rugby Yeux Ovalie. C'est à 19h30 au stade Jean Tarot. Si vous voulez, si vous intéressez au rugby, vous voulez découvrir l'actualité de Yeux Ovalie, à découvrir ce soir. Un concert à l'église Notre-Dame du Port ce soir à 20h30. Le Songe du Scarabée, un trio polyphonique de l'Aveyron, de la musique baroque au chant du monde, en passant par la musique du 20e. C'est une rencontre remplie de créativité et d'émotion. C'est gratuit, l'entrée est libre. Donc n'hésitez pas ce soir à 20h30 à l'église Notre-Dame-du-Port. Il y a du cinéma également pour ce vendredi avec deux films à découvrir au Ciné-Ilet. À 18h, ce sera L'être aimé en version originale, un drame franco-espagnol avec Javier Bardem et Victoria Luengo dans le rôle d'un père et de sa fille. Lui, il est réalisateur de cinéma assez renommé pour toutes ses œuvres, mais aussi pour ses excès et sa violence. Il va engager sa fille pour dans son nouveau film, une collaboration qui va les rapprocher à nouveau personnellement, mais qui va aussi raviver des tensions familiales trop longtemps enfouies. À découvrir à 18h ce soir. À 21h ensuite, toujours au Ciné-Ilet, ce sera Histoire parallèle, un drame français avec Isabelle Huppert, Virginie Efira, Vincent Cassel et Pierre Ninet. C'est l'histoire de Sylvie. Elle espionne ses voisins d'en face, pas pour rien, pour avoir de l'inspiration pour son nouveau roman. Elle s'inspire de la vie des autres et elle va embaucher quelqu'un pour l'aider dans son quotidien puisqu'elle est focus sur ses voisins d'en face, sans savoir que ce quelqu'un qu'elle a embauché va bouleverser sa vie et son travail, et la fiction qu'elle avait imaginée va dépasser la réalité. C'est à découvrir à 21h ce soir. Demain samedi, c'est la foire commerciale de l'UCA toute la journée sur le port. Venez découvrir les artisans et les commerçants de l'île-dieu, plein de bonnes affaires en perspective toute la journée demain, donc de 9h à 19h sur le port pour la foire commerciale. Demain soir, ce sera également le gala de GRS de l'île-dieu. Ça commence à 20h, c'est au complexe sportif. Je vous en reparlerai dans l'agenda de demain sur Neptune.
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1: 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Tout de suite, la musique revient sur Neptune FM 91.9.
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0: 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Salut.
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0: 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Il est 18h.
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2: Bonjour à toutes et à tous. Radio France Internationale, en direct de Paris, il est 18h.
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2: Nous sommes le vendredi 5 juin. Soyez les bienvenus dans cette édition du journal en français facile. Voici les titres. Pour continuer à aider l'Ukraine, les dirigeants d'Allemagne, de France et du Royaume-Uni se rencontreront ce dimanche à Londres en présence du président ukrainien Volodymyr Zelensky. Sur le continent africain, pour lutter contre Ebola, l'OMS et l'Agence de santé africaine mettent la main à la poche. 518 millions de dollars débloqués pour des soins, de la prévention ou encore de la surveillance. L'histoire d'un ours au Japon qui sème la zizanie, présenté comme extrêmement intelligent, il a déjà blessé 4 personnes, nous racontera Juliette Pietraszewski. Et puis enfin, un dernier mot de tennis, Alexander Zverev, premier qualifié pour la finale de Roland-Garros. L'autre demi-finale vient de commencer. Elle oppose 2 Italiens et nous serons au bord du court Philippe Châtrier à la fin du journal. Volodymyr Zelensky, Vladimir Poutine se répondent à distance. Ce matin, le président ukrainien proposait une rencontre directe avec le président russe pour essayer de mettre un terme à cette guerre qui oppose les deux pays depuis maintenant plus de 4 ans. Ce soir, le président russe lui répond. Vladimir Poutine affirme que la guerre en Ukraine prendra fin seulement lorsque la Russie aura atteint tous ses objectifs. Pendant ce temps-là, vu d'Europe, nous avons appris que les dirigeants d'Allemagne, de France et du Royaume-Uni allaient se rencontrer ce week-end à Londres en présence du président ukrainien avec un objectif, comme l'a indiqué Emmanuel Macron, la poursuite du soutien à l'Ukraine.
4: Mon souhait, c'est plutôt de regarder l'avenir et de dire comment on arrive à réorganiser un dialogue pour construire le cessez-le-feu et la paix. Je pense que c'est l'intérêt de l'Ukraine et de la Russie. Et comment on arrive à trouver les solutions sur tous les sujets contentieux. Et comment on rebâtit aussi une paix pour notre Europe dans la durée. Et c'est ça notre devoir collectif. Et je pense que c'est le moment, compte tenu de l'évolution de la situation. Tous ceux qui nous disaient il y a 6 mois que l'Ukraine allait s'effondrer, que l'Ukraine n'allait pas passer l'hiver, qu'il fallait se presser d'accepter l'inacceptable, les Ukrainiens, avec force, courage, leur ont encore une fois donné tort. Maintenant, c'est à nous de savoir aussi bâtir une paix durable.
2: Le président français aujourd'hui en déplacement au Monténégro. Israël continue de mener de nouveaux bombardements aériens au Liban. L'armée israélienne a ordonné aujourd'hui aux habitants d'une dizaine de villages du sud du Liban de quitter les lieux le plus rapidement possible avant les bombardements. Par ailleurs, sur le plan des négociations, le premier ministre libanais prend ses distances avec l'Iran. Nawaf Salam dit à Téhéran d'arrêter d'utiliser son pays comme moyen de pression dans les discussions avec les États-Unis pour mettre fin à la guerre au Moyen-Orient. Nous avons appris il y a quelques instants que la justice française décide d'ouvrir une enquête pour torture et crimes de guerre. Enquête du parquet national antiterroriste pour comprendre pourquoi et comment les autorités israéliennes ont infligé de mauvais traitements à des Français qui étaient à bord de bateaux en direction de Gaza. Cette flottille dite de Gaza, composée d'une 50aine de bateaux, avait quitté la Turquie au mois de mai à destination de la bande de Gaza avant d'être interceptée très violemment par l'armée israélienne. Israël avait alors annoncé l'arrestation de 430 militants, dont 37 Français, qui ont tous été expulsés.

0: La surveillance, la prévention, les soins, précise le directeur de l'OMS. Cette dernière épidémie a été déclarée le 15 mai dernier dans le nord-est de la RDC. Depuis, les autorités congolaises s'organisent tant bien que mal pour gérer au mieux la situation, tout en s'appuyant aussi sur les membres de la société civile. Alexandra Brangeon.
1: Ne cachez pas vos malades, répètent les différents acteurs engagés dans la riposte à l'épidémie d'Ebola. À Mongoualou, lorsque les décès ont commencé à se multiplier, explique Jonathan Imbalapé, président de la société civile, certains ont cru à une maladie mystique. Il y a en effet une mauvaise compréhension de la maladie, acquiesce Mart Dévé, agent de santé communautaire. Elle s'inquiète du nombre de malades qui sont soignés à domicile.
2: Les gens ne comprennent pas et ont du mal à aller à l'hôpital. Par peur, quand ils sont malades, ils préfèrent faire l'automédication. C'est comme ça que vous verrez que le nombre de morts augmente parce qu'ils arrivent toujours tard à l'hôpital.
1: Des messages de sensibilisation en langue locale sont diffusés au sein des communautés, explique Patrick Muyaya, ministre congolais de l'information. Il faut changer la perception et la compréhension de cette épidémie, ajoute-t-il.
3: Lorsque vous avez un cas de malade autour de vous, ne les cachez pas, appelez les centres hospitaliers et nous avons un numéro de téléphone gratuit 151 qui permet à tous ceux qui ont des cas de ces références. S'il n'y a pas une meilleure implication de la communauté, on aura du mal à combattre totalement.
1: Un système d'alerte a également été mis en place, des numéros de téléphone pour alerter en cas de décès et éviter toute nouvelle contamination.
0: Alexandra Brangeon, 18h06 à Paris. Venons-en à cette traque, cette recherche au Japon, quelque peu étonnante, qui se déroule en ce moment. Vous allez nous en parler, Juliette Pietraszewski, bonjour.
4: Bonjour.
0: Les autorités nippones sont à la recherche d'un ours, un ours présenté comme très intelligent. Il a déjà blessé 4 personnes dans le nord du pays. L'animal est toujours en fuite, il échappe aux chasseurs qui sont sur ses traces. Rappelons que l'an dernier, un record de 13 personnes ont déjà été tuées par des ours au Japon et les observations sont en hausse cette année également, alors que les animaux sortent affamés de leur hibernation.
4: Oui, l'ours en fuite, qualifié de très intelligent par les autorités, est soupçonné d'avoir déverrouillé une fenêtre et ouvert un robinet avec ses pattes pour boire de l'eau. Adrien, il s'était caché dans un bâtiment après avoir fait 4 blessés dans 2 usines de Fukushima. Chasseurs, police et pompiers sont donc toujours à ses trousses, à sa recherche. Un incident de plus au Japon où les observations d'ours proches des habitations, des écoles et semant la panique dans des supermarchés se multiplient. En un an, entre avril 2025 et mars 2026, plus de 50 000 observations d'ours ont été recensées. L'animal est de plus en plus proche des zones habitées par l'homme et les scientifiques l'expliquent par le changement climatique. Des ressources plus rares dans leur environnement modifient leurs habitudes de chasse.
0: Les ours, Juliette, qui s'éloignent donc de plus en plus des montagnes.
4: Les spécialistes parlent même d'une nouvelle génération d'ours urbains, car ils n'ont plus peur des humains. À cela s'ajoute une hibernation de plus en plus tardive. L'hibernation, c'est la période où l'animal est dans un sommeil profond. Pourquoi l'hibernation est de plus en plus tardive? Eh bien parce que les hivers sont plus doux en termes de température, ce qui augmente là encore les probabilités de rencontres et d'incidents avec les humains.
0: Merci Juliette. Juliette Pietraszewski dans votre journal en français facile. Au Népal, il se remet peu à peu d'une mésaventure. L'homme de 57 ans qui a survécu 6 jours seul sur les pentes de l'Everest poursuit son lent rétablissement à l'heure actuelle dans un hôpital de Katmandou. Sa famille demande une enquête pour comprendre les raisons de cette mésaventure. On referme ce journal en parlant de tennis. Nous filons à Roland-Garros rejoindre Eric Mamrud. On s'approche du dénouement du tournoi. Chez les hommes, on connaît déjà un premier qualifié pour la finale, Eric.
5: Oui, il s'agit d'Alexander Zverev, l'Allemand numéro 3 mondial, seul membre du top 10, toujours en lice dans le tournoi après les éliminations successives des grands favoris du tournoi. Il a exposer son rang, son expérience, son niveau de jeu cet après-midi en demi-finale face au jeune Yakub Mencik qui disputait sa toute première demi-finale dans un tournoi du Grand Chelem. Mencik s'est montré trop irrégulier, un petit peu fatigué, émoussé face à un Zverev beaucoup plus tranchant qui s'impose 7-5, 6-2, 3-6, 6-3.

0: Alexander Zverev qui se qualifie pour la deuxième fois pour la finale ici à Roland-Garros. Ce sera dimanche face à un Italien, soit Flavio Cobolli, soit Matteo Arnaldi, qui s'affronteront tout à l'heure lors de la deuxième demi-finale.
1: Merci Eric. Ainsi se referme ce journal en français.
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2: Bonjour à tous et bienvenue dans cette nouvelle chronique culture de la Pokitech. Aujourd'hui, je vais vous parler du tome 4 du manga Remember Me, la magie de l'amour, du titre original Shini Modori no Maho Gakko Seikatsuo Moto Koibito to Prologue Kara. Donc je rappelle que c'est un shoujo de genre comédie, drame, fantasy, romance, vie scolaire qui a été écrit par Mutsu Hana Eiko, dessiné par Shirakawa Gin, avec le chara-design de Aika Yugiri, traduit par Lucie Ternisien et prépublié dans le Flos Comic. La version japonaise est parue en 2021 aux éditions Media Factory avec 7 volumes, la série étant toujours en cours, et la version française est parue le 13 février 2025 aux éditions Akata avec 5 tomes pour le moment. Vous pourrez retrouver Remember Me, la magie de l'amour dans le commerce au prix de 8,05€. L'âge conseillé pour le lire est de 12 ans et plus, et il existe un light novel à l'origine de cette adaptation qui est terminé en 3 volumes au Japon. Ce tome 4 du manga est paru le 9 octobre 2025. Donc le résumé de la série pour ceux qui ne la connaîtraient pas, pour Oriana, étudiante à l'Académie de magie de Lagen, tout semblait aller pour le mieux. Mais à quelques mois de la cérémonie de remise des diplômes, elle meurt aux côtés de Vincent, son petit ami, dans des circonstances inexpliquées. Elle se réveille alors aussitôt dans sa chambre d'enfant, âgée de 7 ans, et avec tous les souvenirs de sa vie passée. S'est-elle réincarnée? A-t-elle remonté le temps? Sa seule certitude, c'est qu'elle a hâte de grandir pour retrouver son bien-aimé. Mais le jour de son arrivée à l'Académie de Lagen, Vincent l'a totalement oublié. Pourra-t-elle reconquérir son cœur? Et surtout, pourra-t-elle le sauver d'une mort annoncée? Donc, concernant maintenant le résumé de ce tome 4, afin de pouvoir rester près de Vincent, Oriana s'est résignée à n'être qu'une simple amie pour lui, malgré ses sentiments qui grandissent de jour en jour. De son côté, le jeune duc a de plus en plus de mal à cacher le fait que sa camarade ne le laisse pas indifférent, même s'il refuse de l'avouer. Alors que l'incontournable bal des élèves de dernière année approche, Oriana est particulièrement nerveuse. Lors de sa vie précédente, Vincent lui avait demandé d'être sa cavalière, mais cette fois-ci, elle doute qu'il l'invite à nouveau. Donc concernant maintenant mon avis, j'avais hâte de retrouver tous les personnages dans ce nouveau tome et j'ai encore une fois passé un très bon moment en leur compagnie. On a ici un focus sur la préparation de ce fameux bal de fin d'année et même si on se concentre toujours sur l'évolution de la relation entre Vincent et Oriana, on a aussi droit à quelques informations supplémentaires sur les personnages de Yana et Azrak. Enfin, juste de quoi nous mettre un petit peu l'eau à la bouche avec quelques planches, sans trop en dire, ce qui est quand même un petit peu frustrant, même si c'est vraiment bien joué puisque ça donne envie de lire la suite pour découvrir le fin mot de l'histoire les concernant. Et pour revenir à notre duo principal, c'est toujours aussi mignon de les voir s'apprivoiser l'un l'autre, surtout du point de vue de Vincent qu'on voit évoluer petit à petit. Oriana reste un peu trop candide et naïve à mon goût, même si ça apporte plein de quiproquos assez amusants, qui mettent les nerfs du pauvre Vincent à rude épreuve. On a là un tome 4 dans la lignée des précédents, même s'il met un peu trop de côté l'intrigue principale de la mort de nos héros. J'ai toutefois passé un très bon moment de lecture et je lui accorde donc la note de 3,5 sur 5. Voilà, donc je rappelle que la série Remember Me, la magie de l'amour, est à retrouver aux éditions Akata avec pour le moment 5 tomes de paru. C'est tout pour la chronique d'aujourd'hui, j'espère qu'elle vous aura plu. Je vous donne rendez-vous dès demain pour une nouvelle émission de la Pokitech. Sur ce, à bientôt.
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0: 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Il est 19h. 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
2: Bienvenue dans la grande session d'information du soir avec des faits et des commentaires, des reportages et des analyses. Dans 10 minutes après le journal, ce sera pourquoi RFI dit ça, comment RFI parle-t-elle des élections en Guinée, comment parlons-nous du conflit au Proche-Orient et retour sur la couverture du Festival de Cannes. Dans une demi-heure, ce sera les dessous de l'Infox consacrés à l'Arménie et à la désinformation préélectorale sur fond de tensions avec Moscou. Il sera question de la difficulté de repérer le vrai du faux avec Astrid Agopian, responsable éditoriale du service mis en place au sein de RFI pour informer en arménien et démonter les fausses rumeurs. Afrique Soir s'intéressera entre autres à l'épidémie d'Ebola en Afrique centrale. Et puis dans 2 heures, sur RFI, le grand entretien, je recevrai Patricia Touranchot qui publie Le Casse du Louvre aux éditions du Seuil. C'était il y a 6 mois. Une farce pitoyable, écrit-elle. À 21h40, ce sera ici l'Europe qui accueillera José Manuel Álvarez, le ministre des Affaires étrangères de l'Espagne, dont le gouvernement socialiste de Pedro Sanchez. 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Tout de suite, l'essentiel de l'actualité avec un journal. Et c'est avec vous, Adrien Delgrange.
3: Bonsoir Philippe. Nous parlons tout de suite d'Ebola en République démocratique du Congo, où l'Organisation mondiale de la santé et l'Agence de santé africaine annoncent un plan à 518 millions de dollars. De l'argent pour lutter contre l'épidémie qui sévit dans l'est du pays et dans les pays limitrophes. Selon les derniers chiffres de l'OMS, 381 cas ont été confirmés en RDC, dont 64 décès. L'Ouganda, quant à elle, enregistre 16 cas confirmés, dont un décès. L'épidémie est sérieuse, indique le directeur de l'OMS, mais ensemble, nous pouvons la maîtriser. Explication, Alexandra Branjon.
4: Pour Africa Cilici, l'épidémie actuelle est la plus importante que la RDC ait connue en nombre de cas et nombre de décès. L'épidémie s'est propagée très rapidement, affirme le directeur de l'Agence de santé africaine, Jean Kaseya. En 3 semaines, elle est passée de 3 zones de santé dans une seule province à 26 zones de santé dans 3 provinces. L'épicentre se trouve toujours dans la province de l'Ituri, avec 90% des cas confirmés et 76% des décès. L'épidémie est sérieuse, mais nous pouvons la maîtriser si nous travaillons ensemble et vite, a indiqué le directeur de l'OMS, Tedros Ghebreyesus, qui a annoncé le lancement de ce plan conjoint qui consiste à renforcer la surveillance et surtout accélérer le dépistage pour isoler plus rapidement et freiner la contamination. Plus de 200 tonnes de matériel ont déjà été livrées dans la région, mais les défis sont importants, ajoute Jean Kaseya. Les structures de santé de la province sont fragiles, la population se déplace beaucoup et l'insécurité ne permet pas d'atteindre toutes les zones de santé. Enfin, la riposte est ralentie par la méfiance de la population, ajoute le directeur d'Africa CDC, qui pour certains continue de nier l'existence de la maladie.
3: Une actualité internationale qui nous amène à présent en Arménie. Le vote aura lieu ce dimanche, mais c'est dès ce soir que les candidats terminent la campagne électorale. Au pouvoir depuis maintenant 8 ans, Nikol Pachinian espère être reconduit à ce poste malgré les revers militaires et la perte en 2023 du Haut-Karabakh. L'actuel Premier ministre arménien a donné rendez-vous à ses partisans pour ce dernier meeting de campagne sur la place de la République au cœur d'Erevan, la capitale, où nous retrouvons Daniel Valo, notre envoyé spécial en direct d'Arménie. Daniel, c'est un lieu hautement symbolique qui a été choisi par Nikol Pachinian à 2 jours du scrutin.
5: Oui, la place de la République, vers où convergeaient ses partisans il y a 8 ans pour le porter au pouvoir à l'issue de ce que l'on avait appelé à l'époque la révolution de velours. 8 ans plus tard, on est loin de la même ferveur, du même engouement pour l'ancien journaliste pourfendeur de la corruption. Il y a eu l'usure du pouvoir, il y a bien sûr la perte du Haut-Karabakh, mais Nikol Pachinian espère malgré tout remporter ces élections législatives en offrant un message, celui de la paix et de la prospérité. Le discours est simple. Tournons la page du Haut-Karabakh, dit Nikol Pachinian, tournons la page de la guerre et bâtissons une Arménie nouvelle, ouverte à ses voisins turcs et azerbaïdjanais. Programme qui heurte, bien entendu, la fibre patriotique, nationaliste d'une partie de la population arménienne qui reproche à Nikol Pachinian, eh bien, de faire trop de concessions.

0: Pourrait se passer si Nicole Pachignan devait l'emporter ce dimanche.
1: Merci Daniel. Daniel Valo à Erevan pour RFI à l'occasion de ces élections législatives. Après-demain. En Arménie, avec pour objectif soutenir l'Ukraine, Emmanuel Macron, Keir Starmer et Friedrich Merz rencontreront ce dimanche à Londres Volodymyr Zelensky, le président français, le premier ministre britannique et le chancelier allemand vont d'abord s'entretenir tous les trois avant de recevoir le président ukrainien, précise l'Élysée. Quant au président russe, Vladimir Poutine dit aujourd'hui ne pas avoir actuellement de raison de rencontrer son homologue ukrainien. Ce matin, Volodymyr Zelensky lui a proposé un entretien en tête à tête dans une lettre ouverte publiée la veille afin de s'accorder sur une issue du conflit. « Je n'en vois pas l'intérêt pour le moment », a déclaré Vladimir Poutine lors d'un forum économique à Saint-Pétersbourg. 19h06 à Paris, une enquête est ouverte en France pour torture et crimes de guerre. Cela fait suite à un signalement du gouvernement français sur la manière dont des Françaises et des Français de la flottille pour Gaza ont été traités par les autorités israéliennes. Sur les images diffusées par le ministre d'extrême droite, les militants étaient agenouillés, les mains liées, la tête face contre terre. Plusieurs d'entre eux avaient aussi été victimes de violences lors de leur détention. L'affaire Liana, le corps retrouvé est bien celui de la fillette. Les causes de la mort pas encore connues, vient d'annoncer le procureur de la République. Outre l'onde de choc dans l'opinion française, la disparition de cette jeune fille prend une tournure politique. Les premiers éléments semblent indiquer une série de dysfonctionnements, notamment sur le suivi du principal suspect. Raphaël Delvolvé, ce matin, le président Macron a demandé des enquêtes et dans l'après-midi, le Premier ministre a tenu une réunion de crise.
2: Bien qu'en déplacement au Monténégro, Emmanuel Macron a sollicité dès hier soir Sébastien Lecornu. Le président se dit choqué, ne cache pas sa colère. Il a tenu à s'exprimer ce matin.
3: Il est clair qu'il y a un dysfonctionnement. Ce que le gouvernement va faire, c'est de se mettre en situation, avec des enquêtes très rapides, et bien de pouvoir clarifier les responsabilités qui sont à l'œuvre. Les choses ne se sont pas passées comme elles auraient dû se passer. C'est une évidence. Et donc c'est inacceptable.
2: Et l'enquête administrative est visiblement lancée. Elle a été évoquée ce matin lors de cette réunion autour du Premier ministre avec les ministres de l'Intérieur et de la Justice. Réunion durant laquelle Sébastien Lecornu a exigé des résultats de l'enquête sous 15 jours sans attendre toutefois. Matignon dit avoir des éléments accablants dans la procédure et ce à tous les niveaux. Une source au gouvernement pointe notamment du doigt la procureure d'Auch. Elle n'aurait pas suivi une récente circulaire du ministre de la Justice mettant la priorité sur les violences contre les enfants. Le garde des Sceaux Gérald Darmanin se retrouve en première ligne. Il était le dernier à quitter la réunion ce matin. Il est attendu ce soir à la télévision avec au moins une annonce attendue, la convocation rarissime lundi des procureurs généraux. Dans ce contexte de vive émotion dans l'opinion publique et par ricochet, de forte pression dans la classe politique.
1: Un dernier mot de tennis à Roland-Garros, Alexander Zverev, l'Allemand numéro 3 mondial, premier qualifié pour la finale de ce tournoi du Grand Chelem. Éric Mamrut, on vous retrouve à Roland-Garros. En revanche, la deuxième demi-finale a été annulée.
4: Et oui, coup de théâtre ici à 18h35. Avec cette annonce, Matteo Arnaldi, qui devait disputer cette demi-finale face à son compatriote Flavio Cobolli, déclare forfait. L'Italien est venu s'en expliquer d'ailleurs juste après en conférence de presse. Il souffre d'un virus apparemment stomacal. Les symptômes ont commencé hier soir. Il a passé une très mauvaise nuit. Je vous passe les détails. Et donc aujourd'hui, il était très fatigué. Il a eu de la fièvre également. Et donc la mort dans l'âme, lui qui s'apprêtait à disputer pour la première fois de sa carrière une demi-finale dans un tournoi du Grand Chelem, eh bien il a dû jeter l'éponge. Lui qui détient le record de temps passé sur le court dans un tournoi du Grand Chelem pour se hisser en demi-finale. Il avait passé 20 heures pour batailler et se qualifier. Bien, apparemment, son corps a dit stop au bout d'un moment. Flavio Cobolli se retrouve donc sans jouer en finale. Ça sera dimanche, donc, face à Alexander Zverev, qui, lui, juste avant, a joué et battu Jakub Mencik, le Tchèque, en 4 manches.
1: Merci Eric Mamrut, en direct de Roland-Garros.
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8: L'ADEV, Association de défense de l'environnement en Vendée, organise le samedi 13 juin de 14h à 18h30 les portes ouvertes de l'Observatoire d'oiseaux de l'île d'Olonne. Nolwenn Relais, chargée de communication. Bonjour.
9: Bonjour.
8: Ça va bien, Nolwenn ?
9: Oui, ça va, merci, toi aussi.
8: Ouais, nickel, en pleine forme. Qu'allez-vous proposer et organiser durant cet après-midi portes ouvertes ?
9: Alors, ça sera une après-midi assez chargée, mais tout en libre accès à tous, puisque l'observatoire donc sera ouvert toute l'après-midi, donc en libre accès avec des guides ornithos qui seront sur place pour introduire un petit peu à l'ornithologie. Et puis, tout au long de cet après-midi, on aura également un village nature avec donc des exposants engagés dans l'environnement.
8: Quel exposant ?
9: Alors, on aura la Folie de Saint-Farine, le groupe associatif Estuaire, Rencontre au naturel, Branche et Nature et la Société mycologique de la Roche-sur-Yon. Donc, ils proposeront des petites activités ludiques et pédagogiques diverses et variées. Donc, ça ira des insectes aux plantes, en passant par les champignons et puis les pollinisateurs. Donc un programme varié, en tout cas pour ce village nature.
8: C'est ce que vous appelez des ateliers ludiques ?
9: Exactement, parce que ce sera sous forme de petits jeux, de petites activités en fait proposées.
8: Quels oiseaux sont observables ?
9: Alors on a un petit peu de tout. Donc notre emblème, ça va être la vossette élégante qu'on retrouve principalement à l'observatoire. Et puis après, donc on a les oiseaux du marais. On va avoir des spatules, des échasses, des chevaliers gambettes, etc. Et puis après, on a aussi des rapaces qui aiment venir planer. On a eu un hibou moyen duc qui se pose en ce moment, qui passe une semaine en tout cas pour l'instant. Il est resté pendant une semaine à l'observatoire.
8: Durant ces portes ouvertes, une balade nature, insectes à vue, c'est entre 15h et 16h30.
9: Tout à fait, une balade nature donc avec un de nos animateurs qui permettra de partir à la découverte donc des petites bébêtes qui peuvent se trouver autour et au sein de l'observatoire.
8: Après les oiseaux et les insectes, quoi.
9: Exactement.
8: Nolwenn, le public peut découvrir quoi le long du parcours pédagogique de la mare ?
9: Alors, donc là, on va justement l'inaugurer à 16h30 en même temps que la nouvelle exposition photo. Donc, ce sera l'occasion de découvrir l'histoire à la fois de l'observatoire et donc de cette mare qui était là historiquement à sa création. Et puis, donc, toutes les espèces qu'on peut retrouver dans une zone humide telle qu'une mare. Donc, ça ira des amphibiens aux reptiles en passant par les mammifères qui peuvent venir s'hydrater. Bon, en général, ils passent plutôt la nuit quand on n'est pas là. Mais on a pu en observer certains à l'aide de pièges photos. Donc des caméras qui ont pu notamment filmer loutres et renards et blaireaux. Donc voilà, toute une petite histoire qui sera racontée tout autour de cette petite mare.
8: Tu nous as parlé d'exposition photo. Qui est le lauréat ou la lauréate?
9: Alors, on a 4 lauréats, donc un lauréat par catégorie. Donc on en a... en général, c'est des photographes amateurs ou pseudo-pros qui ont participé et qui ont gagné. Donc on a notamment Rémi Hélin qui avait été un grand gagnant l'année dernière, mais aussi de nouveau. Donc on a Ben Gretilla, Guillaume Chevet et puis Carl Gilbert.
8: Ces photos représentent quoi?
9: Alors on a une couleuvre helvétique, une petite grenouille verte, une aigrette garzette et puis une belle libellule.
8: Cette exposition photo, c'est exclusivement pour ces portes ouvertes ou elles seront visibles durant toute la saison estivale?
9: Alors elles seront visibles pendant toute la saison estivale, donc nous ça va nous faire une petite expo photo qui commence d'ailleurs à être de plus en plus importante puisque maintenant on est à notre 3e édition, donc 3e exposition photo qui est présente sur l'observatoire, donc qui permet aussi à chacun... de ceux qui ont participé de revenir voir leurs photos en grand et puis aux autres de découvrir la nature aussi sous un autre regard.
8: Nolwenn, cette année, c'est un focus sur les zones humides.
9: Exactement, donc là, on le verra, enfin, en tout cas avec les espèces que j'ai pu vous parler, c'est en général des espèces qu'on trouve pas loin d'une mare ou d'une zone humide, mais en général, elles sont aussi là, proches d'un point d'eau, si ce n'est dedans. Donc voilà, une belle mise en avant de cette zone humide qui est si importante pour notre biodiversité.
8: Pour cet après-midi découverte, le public pourra se restaurer également sur place?
9: Alors, on aura un petit verre de l'amitié à la fin de l'après-midi. Donc, pas vraiment de restauration comprise, mais ils auront de quoi faire, en tout cas, s'ils veulent après continuer la journée au niveau des Sables d'Olonne ou de l'île d'Olonne.
8: Où retrouver toutes les informations de ces portes ouvertes du samedi 13 juin entre 14h et 18h30, Nolwenn?
9: Alors, elles sont disponibles sur notre site internet ou également sur nos réseaux sociaux, que ce soit Instagram, Facebook ou LinkedIn.
8: Le site internet, c'est adev-asso.fr.
9: Exactement.
8: Nolwenn, avant de se dire au revoir, après les portes ouvertes du samedi 13 juin, l'Observatoire d'oiseaux de l'île d'Olonne est-il ouvert durant toute la saison estivale 2026?
9: Exactement, il ouvre à partir du 1er juillet et donc jusqu'au 31 août. Donc il sera accessible à tous matin et après-midi, donc de 9h à 12h30 et de 15h30 à 19h. Donc avec une entrée libre, donc tarif libre, et vous serez accueillis, tout le monde sera accueilli donc par des guides naturalistes et ornithologiques pour découvrir un petit peu ce lieu d'exception et puis les petits ateliers qui peuvent être présents.
8: Pour cette saison estivale 2026, pas besoin de réserver également?
9: Non, du tout.
8: Nolwenn Relais, chargée de communication à l'Observatoire d'oiseaux de l'île d'Olonne, merci beaucoup.
9: Merci à vous.
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0: 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Il est 20h. 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
2: Vous êtes au cœur de la grande session d'information sur Radio France Internationale. Tout de suite, c'est le Grand Journal. Et c'est avec vous, Christophe Paget. Bonsoir.
3: Bonsoir Philippe, bonsoir à toutes et à tous.
2: À la une, la France et la disparition de Liana. Le corps retrouvé hier est bien celui de cette fillette de 11 ans qui avait disparu il y a une semaine.
3: Oui, par contre, on ne connaît toujours pas les causes de sa mort. Ce vendredi, le président Emmanuel Macron a dénoncé un dysfonctionnement de la justice et des failles. Le principal suspect dans cette affaire était déjà visé par plusieurs plaintes et signalements, entre autres pour viol. On en parle dans un instant, c'est le dossier de ce 20h.
2: Après-demain, il y aura des élections crucial en Arménie, ce sont des législatives.
3: Et ce sont les premières depuis que le pays a perdu le Haut-Karabakh il y a 3 ans. Il fait partie maintenant de l'Azerbaïdjan. Nous entendrons un ancien habitant de ce territoire. Il est réfugié à Erevan. Dans ce journal, nous irons aussi au Liban. Le président Joseph Aoun a insisté aujourd'hui, l'Iran n'a pas à intervenir au Liban et le Hezbollah pro-iranien doit comprendre que la seule solution, c'est de négocier. Ce vendredi encore, l'armée israélienne a frappé des villages du sud Liban. Enfin à Paris, non-lieu général pour les militants kanak accusés d'avoir incité à la violence lors des émeutes en Nouvelle-Calédonie il y a 2 ans. Nous entendrons un de leurs avocats.
2: L'épilogue, si l'on peut dire, de la disparition de Liana à Florence, c'est dans le sud-est de la France.
3: Oui, Liana, cet enfant de 11 ans qui avait été vu pour la dernière fois il y a une semaine, un corps a été retrouvé hier. On attendait aujourd'hui les premiers résultats de l'autopsie. Ils sont tombés en fin d'après-midi et il s'agit bien du corps de Liana. Laurence Théo, bonsoir.
4: Bonsoir Christophe, Philippe.
3: C'est le procureur d'Agen qui a donné la nouvelle dans un communiqué. Est-ce que l'autopsie révèle d'autres informations?
4: Non, à cette heure, la principale information, vous le disiez, est effectivement l'identification de la petite victime. Elle a été confirmée au moyen d'une comparaison d'ADN. Ce n'est pas une surprise, Christophe, puisque le corps découvert portait les vêtements de Liana. En revanche, les médecins légistes, en l'état de leur investigation, ne sont pas aujourd'hui en mesure d'indiquer quelles sont les causes de la mort. Des examens et expertises complémentaires ont été ordonnés. Ils permettront de savoir dans quelles circonstances la fillette est-elle décédée. Est-ce qu'il y a eu des violences physiques, des violences sexuelles? Autant d'éléments qui feront avancer l'enquête.
3: Cette affaire Liana fait réagir la classe politique française jusqu'à Emmanuel Macron.
4: Oui, jusqu'au président de la République qui, depuis le Monténégro, a dit que le gouvernement allait faire des enquêtes très rapides pour clarifier les responsabilités à l'œuvre. Je le cite, et vous le disiez Christophe, les choses ne se sont pas passées comme elles auraient dû se passer et c'est inacceptable. Dans la foulée, le Premier ministre Sébastien Lecornu a tenu à faire un point avec les ministres de la Justice et de l'Intérieur. Ils ont pointé des dysfonctionnements accablants dans la procédure à tous les niveaux. Il est incompréhensible que le mis en cause n'ait pas été entendu dans le cadre de la plainte pour viol déposée, c'était en août dernier.
3: Laurence, quelles sont les prochaines étapes ?
4: Alors la question est toujours de savoir si tous les signaux d'alerte ont été pris en compte à temps, si les procédures ont bien été respectées. Pour y répondre, le Premier ministre a demandé à ce que les premières conclusions de l'enquête administrative lui soient remises sous 15 jours. Le ministre de la Justice, Gérard Darmanin, au moment où on parle, s'exprime d'ailleurs à la télévision sur le sujet et il convoquera les procureurs généraux à une réunion de travail lundi.
3: Car Laurence, la classe politique s'est emparée du drame.
4: Oui, il fallait s'y attendre. À droite, le président des Républicains Bruno Retailleau et le président du RN Jordan Bardella dénoncent des failles de la justice et un affaiblissement préoccupant de l'action publique. Dans le bloc central, Édouard Philippe appelle à mieux coordonner les services chargés de la protection de l'enfance afin de réagir plus rapidement au signalement. À gauche, Raphaël Glucksmann pointe, lui, le manque de moyens de la justice. Et enfin, pour la chef des écologistes Marine Tondelier, le drame met en lumière des failles structurelles dans la prise en compte des violences sexuelles faites aux enfants et dans la protection des victimes.
3: Merci Laurence Théo.
2: L'actualité internationale sur RFI avec un drone ukrainien qui a explosé ce matin en Roumanie, précisément sur un port de la mer Noire, sans faire de victimes.
3: Selon Kiev, il avait été dérouté par un brouillage russe. Bucarest, comme l'Union européenne, dénonce la responsabilité de la Russie. La semaine dernière, déjà, un drone s'était écrasé sur un immeuble d'habitation. 2 personnes avaient été blessées. Le secrétaire général de l'OTAN, dont la Roumanie fait partie, rappelons-le, parle d'un comportement irresponsable de la Russie. La Russie, qui, selon Keir Starmer, pourrait attaquer l'OTAN dès 2030, le Premier ministre britannique dit s'appuyer sur des informations de ses services de renseignement. Et il assure que Londres est déterminé à développer ses capacités militaires pour y faire face.
2: Quant au président russe, il assiste toujours au Forum économique de Saint-Pétersbourg.
3: Où il a pris la parole aujourd'hui, minimisant les difficultés économiques rencontrées par son pays, qui fait face aux sanctions occidentales, et affirmant que la Russie élargit son cercle de partenaires. L'édition 2026 du Forum donne la place d'honneur aux Chinois et aux Saoudiens. Vladimir Poutine, qui refuse la proposition qu'avait faite hier Volodymyr Zelensky d'une rencontre. Par contre, le président ukrainien, lui, va voir ce dimanche à Londres le président français Emmanuel Macron, le premier ministre britannique Keir Starmer et le chancelier allemand Friedrich Merz, Sofia Katzenkova.
1: Emmanuel Macron retrouvera ce dimanche

0: l'Ukraine. Depuis le Monténégro ce vendredi, le président français a estimé que le moment peut être le bon pour relancer le dialogue.
1: Je pense que c'est le moment, compte tenu de l'évolution de la situation. Tous ceux qui nous disaient il y a 6 mois que l'Ukraine allait s'effondrer, que l'Ukraine n'allait pas passer l'hiver, qu'il fallait se presser d'accepter l'inacceptable, les Ukrainiens, avec force, courage, leur ont encore une fois donné tort. Maintenant, c'est à nous de savoir aussi bâtir une paix durable.
0: Mais depuis Saint-Pétersbourg, ce vendredi après-midi, le président russe Vladimir Poutine a jugé qu'une telle rencontre n'avait pas d'intérêt. Même si Moscou ferme la porte pour l'instant à un tête-à-tête Poutine-Zelensky, les Européens veulent quand même rester à la manœuvre.
2: Sofia Katsenkova qui est au Monténégro pour RFI. Le Monténégro où les dirigeants européens se sont réunis en sommet.
3: Et un sommet UE-Balkans occidentaux centré sur l'élargissement aux 6 pays candidats après des dizaines d'années d'hésitation de l'Europe. Il faut dire que depuis 2022, la guerre en Ukraine a relancé l'intérêt de Bruxelles pour la région, région stratégique pour lutter contre les influences de la Russie et de la Chine, deux acteurs économiques importants dans cette zone.
2: C'est J-2 avant les élections en Arménie, élection cruciale.
3: Oui, le Premier ministre Nicole Pachinian est au pouvoir depuis la révolution de velours de 2018 et il espère bien l'emporter une nouvelle fois lors de ses premières élections législatives depuis que le pays a perdu le Haut-Karabakh en 2023. Daniel Valo est notre envoyé spécial en Arménie et il a rencontré un réfugié de ce territoire récupéré militairement par l'Azerbaïdjan. Il vit aujourd'hui dans les environs d'Erevan, la capitale arménienne. Reportage.
4: Je m'appelle Vartan Grigorian, j'étais le maire de mon village, mais la guerre a éclaté, nous avons dû fuir et maintenant je vis ici.
2: Vartan nous reçoit devant la maison de briques qu'il essaye de rénover depuis qu'il a fui le Haut-Karabakh. Encore indécis, il ne sait pas pour qui il votera ce dimanche. Une certitude, ce ne sera pas pour Nicole Pachinian.
4: Bien sûr, il n'est pas responsable de tout ce qui s'est passé, mais quand il dit que le Haut-Karabakh, dès maintenant, doit appartenir à l'Azerbaïdjan, c'est nous qui l'insulte. Nous qui avons dû fuir en laissant tout derrière nous.
2: Impossible de voter pour le Premier ministre arménien, mais impossible également de voter pour les partis d'opposition.
4: Il y en a qui ont l'air pas mal, mais ils sont proches de la Russie et Vladimir Poutine nous a trahis pendant la guerre.
2: Depuis que son exil a débuté, Vartan essaye tant bien que mal de bâtir une nouvelle vie. En témoigne cette maison qu'il nous fait visiter fièrement. Mais au fond de lui réside un espoir toujours vivace, celui de revenir un jour dans son village natal.
4: Cela arrivera, c'est certain. Ma véritable identité, elle est là-bas. C'est là-bas que je suis né, que mon père et mon grand-père sont nés. Un jour, oui, nous y retournerons.
2: Daniel Valo, Nournous, RFI. Aux États-Unis, le Sénat approuve un chèque de 70 milliards de dollars pour lutter contre l'immigration.
3: Projet de loi adopté, 52 voix pour et 47 contre, après des mois de polémiques autour des pratiques de l'ICE, la police de l'immigration et aussi de la police aux frontières. Les textes doivent être définitivement adopté par le Sénat la semaine prochaine avant d'être promulgué par le président Donald Trump. L'opposition démocrate, elle, demande que ces deux agences soient réformées après la mort à Minneapolis en janvier dernier de deux Américains tués par des agents fédéraux en marge de manifestations contre l'ICE.
2: Dans RFI Soir, intéressons-nous maintenant au cas d'un journaliste qui est détenu en Iran.
3: Oui, un journaliste binational américain et iranien. Le conflit menace de remonter en intensité entre l'Iran et les États-Unis. Et la chaîne américaine CBS News alerte sur le cas de Reza Valizadeh. Elle a diffusé un enregistrement dans lequel, de sa prison, il affirme avoir été torturé. Pour son avocat, les autorités américaines abandonnent leurs citoyens. Reza Valizadeh aurait même failli mourir dans une frappe menée sur la prison d'Evin. Oriane Verdier.
5: Reza Valizadeh travaillait pour Radio Farda, un média financé par les États-Unis. Il a été arrêté et condamné en 2024 à 10 ans de prison après avoir été accusé de travailler pour un gouvernement hostile. Dans un enregistrement diffusé en exclusivité par CBS News, le journaliste appelle le gouvernement américain à l'aide pour lui, mais aussi pour 3 autres Américains détenus dans la prison d'Evin. Les autorités américaines auraient pu tenter de faire pression sur Téhéran pour permettre à minima de réduire les mauvais traitements physiques, mais aussi les tortures psychologiques que lui et ses concitoyens subissent, estime-t-il. Comme les autres détenus, le journaliste raconte les maladies et souffrances, mais aussi l'absence de soins médicaux. Alors que les États-Unis et Israël ont bombardé l'Iran de manière intensive durant 3 mois, Reza Valizadeh aurait survécu à l'une de ses frappes sur la prison d'Evin. Il exprime aujourd'hui son indignation face à la décision des États-Unis de libérer des marins iraniens le mois dernier, sans tenter

0: et de demander la libération des citoyens américains en échange. De manière générale, leurs cas n'ont pas été publiquement évoqués dans le cadre des négociations actuelles entre les deux pays.
1: Dorian Verdier.
2: L'Iran n'a pas à intervenir dans mon pays, c'est l'affirmation du président libanais.
1: Mais Joseph Aoun l'a dit sur la chaîne américaine CNN, il a insisté, Téhéran ne doit pas utiliser le Liban comme moyen de pression dans les discussions avec les États-Unis pour mettre fin à la guerre au Moyen-Orient. Téhéran qui exige que tout accord avec Washington comprenne la fin des hostilités au Liban où Israël combat le Hezbollah pro-iranien. Et Joseph Aoun s'est adressé au Hezbollah. Il doit comprendre qu'il n'y a pas d'autre solution que de s'asseoir et de parler. La négociation est la seule solution avec Israël. Sur le terrain, l'armée israélienne a encore frappé ce vendredi plusieurs villages du sud Liban et appelé à évacuer une dizaine de localités. La nuit dernière, des bombardements sur la ville de Tyr avaient fait 7 morts. Et c'est dans ce contexte que l'ONU double son appel aux dons pour le Liban et demande 640 millions de dollars sur 6 mois.
2: L'ouverture à Paris d'une enquête pour torture et crimes de guerre.
1: Oui, suite à un signalement du gouvernement sur la manière dont des Français de la flottille pour Gaza, la flottille Soumoud, ont été traités par les autorités israéliennes. Signalement effectué par le ministre des Affaires étrangères français, Jean-Noël Barrot. On s'en souvient, fin mai, le ministre d'extrême droite, Itamar Ben-Gvir, ministre israélien de la Sécurité, avait provoqué un tollé, y compris au sein de son propre gouvernement, en publiant une vidéo de militants de la flottille pour Gaza maltraités après leur arrestation en mer. Ce vendredi, le parquet national français antiterroriste annonce donc l'ouverture d'une enquête pour torture et crimes de guerre. Une décision dont se félicite Mohamed Ghazalikous, un des ambassadeurs de la flottille Soumoud en France.
3: C'est une très bonne nouvelle parce que c'est cette inaction et ce silence a fait que ce pouvoir israélien se sent impuni. Il y a eu deux interceptions, l'une entre le 29 et le 30 mai en plein Europe, même si c'était des eaux internationales, entre l'Italie, la Sicile et la Grèce. Et la deuxième, donc il y a eu deux interceptions, deux actes de piraterie. Il faut qu'à un moment, on fasse respecter le droit international, le droit maritime. Et je souhaite que justice soit rendue, mais à travers nos camarades, et c'est nos camarades le disent aussi, on veut parler aussi de la souffrance du peuple palestinien.
1: Mohamed Ghazalikous avec Guilhem Delteil.
2: Une autre décision de la justice française, 2 ans après les émeutes en Nouvelle-Calédonie, est décidée à un non-lieu général en faveur des militants kanaks.
1: Les émeutes de 2023 avaient fait 14 morts, provoqué plus de 2 milliards d'euros de dégâts et conduit le président Macron à déclencher l'état d'urgence. Une vague d'interpellations avait alors visé un collectif citoyen à l'origine de la mobilisation. Ils étaient soupçonnés d'avoir incité à la violence. 14 personnes, dont le leader indépendantiste kanak, Christian Tin, avaient été mis en examen et emprisonnés à Paris. Ce vendredi, ils ont tous été innocentés. Les juges d'instruction ont balayé les accusations d'insurrection. Écoutez l'avocat François Roux. Il fait partie de l'équipe de défense de ces militants.
4: C'est un grand soulagement. Nous étions convaincus pour notre part que nos clientes et nos clients n'étaient pas responsables des actes dont on les accusait. C'est ce qu'avaient déjà révélé les auditions chez les juges d'instruction parisiens, mais également aussi les juges d'instruction de Nouvelle-Calédonie. On avait bien vu que les juges étaient un peu surpris des accusations que faisait le procureur. Mais bon, les juges ont fait leur métier jusqu'au bout. Elles ont enquêté. Certains juges parisiens sont allés sur place. C'était très important. Et donc aujourd'hui, la justice rend justice, c'est le cas de le dire, à tous ces mises en examen. Vous imaginez qu'il y aura des suites, forcément, peut-être un appel du procureur, hélas. Mais c'était absolument important pour nous que 3 juges, après 2 ans d'enquête approfondie, rendent cette décision. J'espère qu'il y aura une enquête journalistique approfondie pour savoir qu'est-ce qui s'est passé. J'ai ma petite idée. C'est très clairement une affaire politique sur une forme de décolonisation. Et malheureusement, l'histoire a prouvé que les États, et notamment le nôtre, quelquefois, pour résister à ces demandes de décolonisation, peuvent commettre des actes que la justice réprouve. C'est ce que la justice vient de signifier aujourd'hui.
1: L'avocat François Roux avec Laura Martel et le parquet de Paris indique ce soir qu'il fait appel du non-lieu. Et RFI Soir continue avec vous, Philippe.
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